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Eh bien, bonjour à tous vous qui avez les oreilles grandes ouvertes, donc, et qui êtes curieux de nature, tout comme moi. Et pour cette émission du Monde en se traversant, on va partir sur une île, une toute petite île. On va aller carrément, aller pas très loin de l'Italie. Et pourtant, la Sardaigne, c'est là où on va, a un passé folklorique beaucoup plus intéressant que l'Italie avec la canzonette. Mais là, on va vraiment aller vraiment au cœur du folklore sarde. Alors, trois courants principaux forment le folklore de la musique sarde. La musique polyphonique des ténors, qu'ils dénomment sous l'appellation canto a tenore. Le canto a citer, c'est le chant à la guitare. Et la musique du lonedas, c'est un instrument typique de Sardaigne, un instrument à vent, une sorte de clarinette à triple tuyau utilisé par les bergers. Et dans un registre un peu plus sophistiqué que la musique des bergers, Effisio Melis, avec le titre « Findu Bagadia ».

0: Et oui, donc retrouvailles, cette musique-là, donc vraiment au cœur de la Sardaigne, un peu, disons, allez, carrément dans les montagnes. Eh bien, pour le canto à ténor, et on va prendre la direction de Biti, une commune d'environ 3000 habitants qui possède son propre groupe de ténors. Ce groupe est composé de Basicio Pira, Arcangelo Pitudu, Omar Bandinu et Marco Serra. Il faut quand même savoir que, eh bien, en 2001, ils vont participer au concert de Noël pour le pape Jean-Paul II par le groupe donc, des ténors des Biti, le thème « Canto a Histeriza ».
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La polyphonie à son plus haut niveau, donc par le groupe des Ténèbres des Biliti, et on ne peut s'empêcher de penser évidemment à la Corse, notre département, où effectivement il y a là aussi la polyphonie corse. On va donc maintenant, pour trouver donc cette forme de chant, le canto alla chitarra, tout simplement celle qui, elle seule, vraiment symbolise tout, vraiment, allez, tout ce qui se fait de mieux dans le domaine du chant avec une guitare, c'est la chanteuse Maria Carta. On va l'écouter dans deux titres enchaînés. Le premier sera Gno Ressa et le deuxième Amore Disesperudo, un amour désespéré.

Le monde en traversant, c'est l'assurance d'un voyage complètement désorganisé, on va dire. Et on va partir cette fois-ci au Kenya. Et on va partir dans le peut-être ce qu'on appelle aujourd'hui encore le plus grand bidonville du monde. Eh bien, on va retrouver là-bas, tout simplement dans ce bidonville, le groupe qui a pour nom donc tout simplement The West Bridge Band. Ils sont tous originaires de ce bidonville. Ils sont dirigés par Wamalwa Lutsweti. Il fabrique et joue du litungu. C'est un instrument à 9 cordes qu'il a inventé et fabriqué lui-même. Ils vivent donc à la périphérie de Kibera. Et où, dit-on, les eaux usées s'écoulent à ciel ouvert le long des rues où il faut faire attention à ne pas être frappé par des toilettes volantes. Alors, qu'est-ce que c'est les toilettes volantes? Je vais vous expliquer. C'est tout simplement parce qu'il n'y a pas de toilettes. Dans un bidonville, ça n'existe pas. Et par conséquent, pour se débarrasser de leurs déchets, tout simplement, eh bien, les habitants, on va dire, de ce bidonville, une fois la nuit venue, jettent leurs déchets par-dessus leur hutte, ce qui fait que vous risquez d'être remplis d'excréments si vous promenez dans les rues de ce bidonville. Voilà ce que sont les toilettes volantes. Eh bien, ils ont créé leur propre groupe et ils vont nous interpréter, extrait de leur album Kibera Esbera, paru en 2015, le titre Omerube.

Et maintenant, nous allons écouter la chanteuse de flamenco la plus septentrionale du monde. Elle vit effectivement à 5000 km au nord de l'Andalousie, donc c'est vous dire la distance. Elle est en Finlande. Elle a pour nom tout simplement Anna Murola. Elle a souhaité mélanger à la fois le flamenco et les traditions folkloriques du nordique. Elle a créé un deuxième album, donc La Tierra Blanca ou La Terre Blanche, avec cette chanson Les Ponts Blancs, Puentes Blancos.

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1: Et ainsi coule une rivière, c'est ainsi, parce qu'on a retrouvé donc la Finlande et le flamenco. C'est assez surprenant, mais effectivement, elle est la plus septentrionale, dirons-nous, des musiciennes flamenco au monde. On va maintenant retrouver un tout autre genre avec le gamelan d'Ananda. Il se produit, on va dire, dans le style gong kebyar, combinant des xylophones en bronze, des cloches, des cymbales, des tambours et des gongs. Et il va donc interpréter un titre qui est l'Elassan Galak. On peut dire que c'est vraiment une fusion dans la musique à la fois soul, jazz des années 70 et puis la musique carnatique du sud de l'Inde, donc par le gamelan d'Ananda Band, l'Elassan Galak.

Peut-être avez-vous été frustré par mon incartade dans le flamenco venu du Nord. On va retrouver cette fois-ci celui venu d'Espagne et une Espagne du Sud, de Jerez de la Frontera, avec le duo composé donc de Paco Lara, excusez-moi, donc guitariste, et la voix de Rocío Parrilla.

Retour en Afrique, mais cette fois-ci non pas au Kenya, mais au Ghana. Et on va le faire avec, on va dire, de l'afrofusion, interprété donc par le. Il est à la fois danseur, batteur et multi-instrumentiste, le Ghanéen Fretnil Addo. Sa chanson s'appelle Agou.

après l'Afrique, nous terminerons l'émission avec l'accordéon italien. On le fera tout d'abord avec un acordéoniste italien, Giuliano Gabriel, avec le titre Sabir, extrait de son album Basta. Basta, ça signifie, ça suffit, il y en a assez, mais nous, on n'en a pas assez. Et par conséquent, on va retrouver après tout simplement un accordéoniste sarde, donc Fiorentino Piras, avec le thème Sa Danza.

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1: Y a personne n'avait une gueule de télé, quoi. 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

bonsoir à toutes et à tous et merci d'être venu en ce début d'année, partager ce moment, ce premier moment 2025 de l'Agora des Savoirs organisé par la ville de Montpellier. Toute l'équipe de l'Agora des Savoirs se joint d'ailleurs à moi pour vous présenter ses vœux les plus chaleureux à vous et à vos proches pour l'année qui vient. On est très heureux, Violaine Sébillotte-Cuchet, de commencer cette année en votre compagnie. Merci beaucoup d'avoir accepté l'invitation de l'Agora des Savoirs. Alors, vous êtes historienne du monde grec. Vous enseignez à l'université Paris 1, Paris-Sorbonne. Panthéon-Sorbonne, et j'ai dit quoi ? Oui, Panthéon-Sorbonne. Et vous avez une partie de vos recherches et de vos travaux ont porté d'ailleurs sur la question du genre, sur la place et le rôle des femmes dans l'Antiquité, sur les phénomènes d'invisibilisation aussi qui ont si longtemps frappé les historiens. Ça fait finalement peu d'années que ces champs de recherche ont été ouverts à l'échelle de la longue histoire de la discipline historique. Ce qui vous a d'ailleurs valu le fait de publier il y a 2 ans un livre aux éditions Fayard consacré à Artémise qui était une reine d'Halicarnasse et qui a participé à la guerre aux côtés d'ailleurs du roi des Perses contre donc les cités grecques européennes, Artémise, à laquelle qu'on connaît d'ailleurs essentiellement grâce à Hérodote qui lui dédie un passage important et un passage dans lequel d'ailleurs il avoue la forte admiration ou la vive admiration, je ne me souviens plus tout à fait de l'adjectif retenu et de la traduction, mais voilà, qu'il lui voue. Mais si on vous reçoit aujourd'hui, ce n'était pas pour parler d'Artémise, même si on la croisera peut-être au cours de notre discussion, mais plutôt pour présenter un ouvrage que je vais essayer, parce qu'il est un petit peu lourd de tenir à une main et de vous montrer, publié aux éditions Passé Composé, le premier tome d'une série de 4 consacrés à l'histoire de l'Europe, alors sous la direction de Benjamin de Ruel, qui est universitaire, professeur à l'Université de Montréal. Et vous avez accepté d'en diriger donc le premier volume en réunissant autour de vous 4 historiens, Anca Dan, Jean-Paul Demoule, qu'on connaît bien ici à l'Agora des Savoirs, Antoine Pietrobelli et Lucia Rossi. Premier volume intitulé « Origines et héritages de la préhistoire au 5e siècle ». On voit déjà l'ampleur temporelle que ce volume peut recouvrir. Alors peut-être une première question toute simple sur la naissance de ce projet et surtout des motivations de ce projet. En quoi, pour Benjamin de Ruel,

0: vous-même, les autres contributeurs, les autres directeurs d'ouvrage, il était important aujourd'hui de remettre justement l'ouvrage sur le feu et de réécrire une nouvelle histoire de l'Europe.
1: Bonjour d'abord merci pour l'invitation. Et la question que vous posez, elle est évidemment très très large. Je dirais pour commencer que le projet, il vient d'abord de Benjamin Deruel, qui est professeur à l'Université de Montréal, et que devant les étudiants canadiens, il a ressenti le besoin de faire un cours sur l'Europe. Parce que quand on est en Europe, on ne se rend pas bien compte. Hein, on travaille sur l'Allemagne, l'Italie, l'Autriche, etc., la Scandinavie. Bon, mais quand on est au Canada, l'Europe, ça fait un tout, en fait, ça fait un bloc. Et donc, il est justifié d'écrire, de produire un cours pour les étudiants sur l'Europe. Mais il s'est rendu compte qu'il n'avait pas de manuel, hein, qu'il n'avait pas d'ouvrage qui couvre l'ensemble des périodes qu'on a l'habitude de travailler quand on fait de l'histoire, tout le passé. Et donc, il m'a sollicité pour l'Antiquité. Et je dois dire que... C'était un peu compliqué parce que c'est un vrai défi en réalité de faire l'histoire de l'Europe pour la période qui précède le Moyen-Âge. Il n'en existe pas. Habituellement, l'Europe, on l'a fait commencer, mettons, plutôt à Charlemagne, hein, l'Empire carolingien, l'Empire des Habsbourg. Et puis on a l'impression d'aller comme ça dans une espèce de fil qui nous conduirait directement ensuite à l'Europe du XXe siècle. Dans un continuum un peu téléologique. Hein, alors que quand on travaille sur l'Antiquité, d'abord, moi, je trouvais que c'était absolument nécessaire que l'Antiquité fasse partie de ce projet. Parce que l'Europe comme espace qu'on parcourt, nous, que nos voisins européens parcourent, existait évidemment avant le Moyen-Âge. Et donc, il y a quand même une question légitime quand on travaille sur le passé, de se dire, mais qui était là? Quelles étaient ces sociétés? Comment étaient-elles organisées avant le Moyen-Âge? Les sociétés, je mets européennes entre guillemets, mais de cet espace-là qu'on appelle aujourd'hui européen, existaient bel et bien. Et donc, c'est légitime et c'est même important de faire une histoire sur ce passé très ancien. Et puis, donc aussi, parce que ça permet de poser des questions aussi contemporaines hein, sur ce qu'on attribue en général à... au passé, quand on est européen, notamment au passé le plus ancien, donc de l'Antiquité, et donc ce qu'on appelle les valeurs, hein, ou les principes, ou les valeurs héritées, comme la démocratie, par exemple, la défense de la liberté. Voilà.
0: Oui, ça permet peut-être effectivement d'interroger toutes ces idées reçues qu'on a, nous, européens, du début du XXIe siècle, pour lesquelles, en tout cas, la plupart d'entre nous, nos racines seraient ce monde, alors une certaine antiquité d'ailleurs, hein, le monde gréco-romain, et effectivement notre idéal démocratique découlerait en droite ligne de la démocratie athénienne du Ve siècle. Notre imaginaire lui-même est fortement nourri par des références qui viennent tout droit de l'Antiquité. Il suffit de voir la production en bande dessinée, jeux vidéo, les fictions cinématographiques ou romanesques. Et pourtant, cette question d'héritage, cette question de racines, à la fin du livre, quand on le referme à la dernière ligne, eh bien, on se dit que les choses sont beaucoup plus complexes, beaucoup plus nuancées, beaucoup plus souples que l'image téléologique que vous évoquiez.
1: Oui, il y a deux choses. Déjà, sur la question de ces valeurs qu'on attribue à l'Antiquité et dont on pense être les héritiers directs, et on parlait de la démocratie, par exemple, on peut parler du théâtre également, on peut parler alors peut-être un peu moins de la médecine, mais enfin, on pourra en parler. En fait, l'idée, c'était vraiment de se dire, comme on le fait aujourd'hui quand on travaille sur ces questions en tant que spécialiste de l'Antiquité, c'était de vraiment marquer la distance entre leur démocratie et la nôtre, entre leur manière de faire du théâtre et la nôtre, entre leur art de vivre et le nôtre. Et donc, c'était tous ces petits chapitres. Alors, peut-être on peut montrer le sommaire de l'ouvrage qui montre donc toute la troisième partie, vous voyez sur l'écran, qui est consacré à tous ces legs qu'on a essayé de replacer, qu'on a replacé à chaque fois en fait dans leur contexte pour bien montrer la différence par rapport à nos manières à nous de pratiquer donc, ou de penser la question de la domination masculine aussi, par exemple, hein, qui est un thème très important à l'époque contemporaine et qui est évidemment vécu, travaillé, pensé de manière très très différente dans l'Antiquité. Donc on a essayé comme ça de cibler, hein, c'est des choix bien entendu, hein, on n'a pas du tout tout pris, c'est un peu arbitraire, et on s'est fié à notre intuition hein, par rapport à ce qu'on considère comme vraiment des éléments marquants, identifiables pour l'Antiquité, de l'Antiquité, comme relevant de l'Antiquité pour des Européens d'aujourd'hui. Et après, alors il me semble que dans votre question, il y a aussi l'Antiquité, c'est pas que l'Antiquité de ces héritages-là. Hein, on a fait le choix aussi de se dire, ben, l'Europe comme espace avant le Moyen-Âge, ce n'est pas que l'Antiquité grecque et romaine, ou gréco-romaine, c'est tout le reste aussi, qu'on a parfois appelé les royaumes barbares, on peut, ou alors, même parfois, il n'y a pas de nom, parce qu'on ne nomme pas des cultures Yama dans la région d'Ukraine, de Russie. Et du coup, on a vraiment souhaité rééquilibrer aussi le récit sur le passé, en intégrant tout ce qu'on pouvait avoir comme données, comme informations sur des régions qui sont souvent moins visibles dans notre manière de raconter l'histoire qui précède le Moyen-Âge. Je vais le dire comme ça, hein, du coup, parce que je fais des périphrases pour ne pas employer l'Antiquité, qui précède le Moyen-Âge. Et donc ça, c'est le choix de démarrer le volume à la préhistoire. Là, c'est vraiment un choix important. Démarrer le volume à la préhistoire, c'est aussi une manière d'intégrer tout ce qui relève de la culture matérielle. Et la culture matérielle, donc bon, ça pose la question de la place de l'écrit. En fait, il y en a déjà hein, pendant la péristoire, des signes écrits. Donc, ce n'est pas du tout une rupture qui est significative. Et puis, par ailleurs, il y a aussi l'histoire de la période historique. Et des périodes historiques, elle est aussi aujourd'hui énormément nourrie de la culture matérielle. Donc, la frontière entre préhistoire et histoire... Moi, ce que j'ai appris à l'école, hein, la préhistoire, c'est avant l'histoire. Cette frontière-là, on la met en question. Alors, on essaye un petit peu pas de la gommer, mais de montrer qu'en fait, il y a vraiment une porosité, parce que c'est la question des sources et de la documentation qui est très importante, la culture matérielle très importante aussi pour l'époque historique.
0: Alors, revenons à ce que vous disiez tout à l'heure. Effectivement, c'est une véritable gageure de commencer... une histoire avant de l'Europe avant le Moyen-Âge. Commençons par le commencement, le mot même d'Europe, il apparaît, enfin les premières sources, c'est à peu près quelle période? Et surtout, qu'est-ce que ça recouvre, le mot Europe, au moment où ça apparaît, c'est-à-dire au 6e, 5e siècle, si je ne me trompe pas?
1: En fait, la première mention du nom Europe pour désigner un espace, c'est le 6e siècle avant Jésus-Christ. Et c'est dans un chant religieux, un hymne chanté pour le dieu Apollon à Delphes. Et ça désigne vraiment une petite région dans les montagnes qu'on voit depuis la mer, quand on arrive par la mer jusqu'au sanctuaire de Delphes. Donc on est en Grèce centrale. C'est une petite région de Grèce centrale. Mais très vite... À partir du 5e siècle, au début du 5e siècle avant Jésus-Christ, le terme Europe désigne de manière plus générale la région qui se trouve, en fait, cette partie du monde, parce que pour les Grecs, et la carte que vous voyez ici, c'est une représentation restituée de ce qu'on peut, de ce qu'on pense que les Grecs, les anciens, voyaient le monde de cette manière-là. On a des descriptions écrites et pas cartographiques. Donc c'est une restitution en carte de ce que les écrits nous laissent penser. Qu'est-ce qu'on voit? On voit un espace en fait, qui est plus ou moins circulaire, vous ne voyez pas là parce que l'image est tronquée. Et les trois grandes parties du monde, c'est l'Europe, qui est la partie du monde qui est... Alors je ne sais pas si je peux montrer, mais enfin, vous voyez l'Europe qui va de Gibraltar jusqu'au lac Méotide, donc la mer d'Azov, hein, ou la mer Caspienne, ça dépend. L'Asie, qui est toute la partie orientale, et... l'Afrique, qu'ils appellent la Libye, qui est la partie qu'on voit ici en bas de la carte. Ça, c'est les trois parties du monde habité, du monde connu. Et c'est resté, cette tripartition, elle est restée vraiment une représentation partagée pendant très, très, très longtemps. Et les frontières n'étaient jamais vraiment strictes. Hein. Ça pouvait bouger parce qu'après, il y a aussi des perspectives géopolitiques hein, selon les guerres. Et on peut dire même que la division, alors c'est une division en trois parties, et parfois simplement deux parties. Europe opposée à l'Asie, et on ne s'occupe pas trop de la région Libye-Afrique, parce que la Libye-Afrique, ben avec les configurations politiques, ça peut rentrer dans l'Empire d'Alexandre, ça peut rentrer dans l'Empire romain. Donc c'est un peu, ça bouge un petit peu, ses limites. Mais l'Europe-Asie, c'est des divisions qu'on va voir par rapport aux grandes guerres. Hein. On parlait d'Hérodote, les guerres médiques. Ensuite, l'Empire d'Alexandre, c'est l'Asie. Dans les représentations romaines, on a aussi les combats entre Octave, hein, l'Occident, l'Empire d'Occident, et Antoine pour l'Orient. Donc, on a cette division qui va aboutir aussi au schisme de l'Église d'Occident et d'Orient. Donc, et puis ensuite, les Ottomans, en 1453, qui vont, avec la chute de Constantinople, avec une vraie division encore Europe-Asie.
0: Mais justement, revenons à Hérodote et aux guerres médiques, c'est justement ce moment-là où le mot Europe commence à avoir une dimension géopolitique très forte et idéologique aussi, parce que derrière l'Europe et l'Asie se cachent aussi, dans le texte d'Hérodote et pour ensuite tous ses successeurs, une guerre de valeurs, une opposition de valeurs et de mondes.
1: Oui, les guerres médiques et le récit qu'Hérodote en fait, c'est vraiment fondamental pour, on pourrait dire, l'histoire ou le récit sur le passé de la culture européenne occidentale. Voilà, pour le dire comme ça, occidentale. Et l'opposition, c'est vraiment d'un côté les cités en Europe qui sont libres, qui sont des démocraties. Bon, c'est pas vrai, hein. C'est pas vrai partout, mais c'est quand même ça qui ressort. Tiré, on pourrait dire, par Athènes, hein, qui est la cité leader à ce moment-là. Et puis, donc, des hommes libres qui sont habités par la défense de la liberté. Et de l'autre côté, le despote, le tyran, qui règne sur des sujets et non des citoyens. Et donc, en quelque sorte, des sujets, c'est-à-dire des gens qui ont abandonné leur libre arbitre, qui se comportent comme des esclaves. Et donc, cette opposition-là, entre des citoyens libres et des sujets d'un roi, elle est fondamentale dans l'historiographie qui a suivi, et dans dans les valeurs, ensuite, des Européens, bien entendu, au XVIIIe siècle, la Révolution française, le XIXe siècle, etc.
0: Oui, qui ont vécu très très tardivement, et d'ailleurs toute une partie de votre ouvrage collectif est consacrée à l'analyse de ce que vous appelez cette histoire déjà écrite, exemplarisée, je pense, par la citation de Paul Valéry aussi, qu'on pourrait peut-être montrer, et que j'aimerais bien que vous commentiez à ce stade.
1: Oui, le chapitre Une histoire déjà écrite, vous avez peut-être vu tout à l'heure, hein, c'est le premier chapitre de cette première partie qui fonctionne comme une grosse introduction et qui vise à se poser la question, est-ce qu'on peut encore écrire une histoire de l'Europe après tout ce qui a déjà été écrit sur le passé et sur l'Antiquité? Et donc l'idée, c'est un peu de relativiser, de replacer ces discours dont on vient de parler dans leur contexte de production et se dire, il y a d'autres choses sur lesquelles, il y a d'autres choses qui n'ont pas été révélées. Parce que justement, ça provient de la culture matérielle, ça provient d'autres cultures, d'autres éclairages. Alors pour revenir sur la citation de Paul Valéry, donc vous la voyez à l'écran, partout où les noms de César, de Gaius, de Trajan et de Virgile, partout où les noms de Moïse et de Saint Paul, partout où les noms d'Aristote, de Platon et d'Euclide ont eu une signification et une autorité simultanée, là est l'Europe. Toute race, alors c'est le vocabulaire hein, de l'époque encore, et toute terre qui a été successivement romanisée, christianisée et soumise, quant à l'esprit, à la discipline des Grecs, est absolument européenne. C'est une citation qui est très intéressante parce qu'à la fois, elle met l'accent sur, justement, on quitte la question de l'espace et on est dans les valeurs. Les valeurs, bien sûr, Paul Valéry, les années 70, je sais plus, c'est 1924, le début du siècle. Et c'est les valeurs, et donc des valeurs, ça veut dire un certain universalisme porté par ces valeurs qu'on va pouvoir retrouver dans ce qu'on appelle aujourd'hui la culture occidentale, qui est partagée du Japon aux États-Unis en passant par l'Europe. Donc on a cette vision très universaliste, bon, qui est complètement remise en cause aujourd'hui, bien entendu, hein, mais qui existe. Et en même temps, il y a une focalisation sur une production d'une historiographie particulière, chapitre 1, qui est grecque, puis romaine, gréco-romaine, finalement. Et ça, c'était aussi pour nous, justement, un défi de dire on va comme questionner ce lien de filiation. On va essayer de montrer les écarts entre ce que les Grecs, ce que les Romains ont produit, et cette culture-là, simultanée, parce qu'il l'apprend au moment de l'Empire romain, simultanée, replacer toutes ces valeurs, ces principes dans leur contexte de production, et puis regarder aussi les partis pris par rapport à d'autres manières de vivre qu'on voudrait aussi mettre en valeur, parce qu'elles ne l'ont pas été suffisamment dans l'écriture de l'histoire qui a précédé. Et là, il y a tout un pan sur d'autres régions, des catégories de population qui n'ont pas été tellement mises à l'honneur.
0: Et on a cité Paul Valéry, mais on aurait pu aussi évoquer la naissance des sciences de l'Antiquité au XIXe siècle en Allemagne, avec de vrais partis pris idéologiques aussi, et des vrais usages aussi, des usages politiques. L'opposition Allemagne-France, elle se structure aussi avec des référents qui renvoient à l'Antiquité.
1: Oui, complètement. Alors là, il y a quelque chose qui est assez intéressant, parce que je pense que tout le monde, ça parle à tout le monde, c'est nos ancêtres les Gaulois. Nos ancêtres les Gaulois, on a l'impression que les Gaulois sont nos ancêtres depuis toujours, qu'on a toujours raconté cette histoire. Et en fait, c'est extrêmement récent, hein, ça date de Napoléon III. Donc, avant Napoléon III, les ancêtres, c'était pour l'aristocratie, mais les autres ne se posaient pas la question. C'était les Francs. L'aristocratie franque qui avait conquis, qui était arrivée en conquérant sur un territoire, je vais prendre une expression avec plein de guillemets, abattardi, les gallo-romains en fait, par la culture romaine tardive. Et donc il avait fallu cette aristocratie franque qui montait sur ses chevaux, qui étaient des guerriers vigoureux, etc. Et là, c'était ça, là, les ancêtres qui étaient des ancêtres partagés d'ailleurs par les Allemands, hein, les populations d'Europe centrale, germanique, on avait les mêmes ancêtres. Évidemment, quand la Prusse et la France de Napoléon III se sont retrouvées en guerre, à Bismarck-Napoléon III, évidemment, là, ça a posé quelques problèmes de partager la même ancestralité. Et c'est là que Napoléon III a trouvé Vercingétorix, hein, qui, même défait devant César, garde la sa superbe. Et il y a un tableau qu'on a mis, parce qu'il est, je trouve absolument, moi je trouve vraiment très, très intéressant, très parlant. Voilà, c'est celui-ci. C'est un tableau qui se trouve aujourd'hui dans la ville du Puy et au musée Crozatier. Et je pense que tout le monde connaît plus ou moins, hein, c'est vraiment Vercingétorix qui dépose ses armes, mais d'une manière hautaine, hein, face au petit César en face de lui, qui est certes sur son trône, mais il est hautain sur son cheval blanc, il le regarde comme quelqu'un qui reste de toute façon, il a là cette grandeur naturelle, cette superbe. Et ça, c'est, on voit bien comment ce que, à l'époque, je dis contemporaine, hein, parce que c'est comme ça qu'on dit en histoire, hein, mais Napoléon III, voilà, se réapproprie à ce moment-là une antiquité qui lui convient dans le contexte qui est celui de 1870, où on a besoin de se démarquer face aux Prussiens et donc d'avoir une autre, une identité vraiment très différente. Mais ce mécanisme d'appropriation de l'Antiquité, évidemment, on peut le trouver dans des tas d'autres circonstances, hein. Les fascistes avec Auguste et la Rome chrétienne. Mais avant d'être chrétienne, Rome, elle était païenne dans le discours des chrétiens. Donc il y a beaucoup d'autres choses. Ou Hitler, évidemment, avec la question des races.
0: Et il y a même des appropriations qui, à rebours de ces appropriations réactionnaires, sont des appropriations plutôt émancipatrices.
1: Oui, oui, oui, oui, tout à fait. Et c'est, on peut penser à ce propos au mouvement, je dirais, féministe, je sais pas le terme, du début du XXe siècle. Et la figure de Renée Vivien, par exemple, qui a été la traductrice de Sappho et qui avait ce cercle Paris-Sappho 1900. Je crois que la traduction de Sappho, c'est 1904. Donc, et qui a vraiment revendiqué, d'abord rendu bien plus visible et publicisé, si je peux employer ce terme, la poésie de Sappho, qui était très, très célèbre dans l'Antiquité quand même, et aussi mis à l'honneur ce qu'on appelait les amours saphiques. Et puis après, bien entendu, cette appropriation d'une sexualité différente de celle qui était vécue, les normes en tout cas, vécues au XXe siècle, Elle a été reprise, on le sait bien, hein, par Foucault, Michel Foucault, c'est très connu, les mouvements LGBTQ, etc. Donc oui. Il y a cette réappropriation qui est effectivement émancipatrice.
0: Il y a même des dimensions plus anecdotiques, mais extrêmement parlantes. Je pense à la création d'un culte à Antinous en 2002 par des Américains dans le cadre des luttes LGBTQIA+. Oui. Qui était, oui, Antinous.
1: Oui, qui était l'amant de... Alors, c'était de quel empereur
0: là, d'Adrien.
1: D'Adrien, ouais. Voilà, ouais. C'est ça. Du coup, je me suis posé qui était l'amant d'Adrien et qui était un très, très bel, très beau jeune homme qui a été statufié avec...
0: Et donc, actuellement, en Californie, il y a un culte.
1: Exactement, ouais. Exactement. Mais on peut toujours puiser, c'est ça qui est intéressant, dans le passé pour y trouver ce qu'on y cherche et transformer même le passé pour cela. Alors bon, nous, les historiens, ça nous intéresse parce que finalement ça rend très vivant cette matière historique sur laquelle on travaille. Et puis bien nous, bien évidemment, on a comme responsabilité de montrer ce qu'il en était dans le passé et d'avoir une transmission en tout cas très très scientifique, hein, très sérieuse sur la réalité de ces à la fois de Sappho, de la question de ces groupes humains que Hitler appelait des races, mais il n'y avait pas du tout de race dans l'Antiquité, ça n'existait pas, de la question de la religion dans l'Antiquité et de la place du monde chrétien par rapport à ce qui a précédé, qui était quand même aussi, qui a énormément influencé les pratiques, hein, chrétiennes. Donc, voilà.
0: Alors peut-être qu'on pourrait évoquer un des aspects de la seconde partie de votre livre qui est consacré à l'évolution des formes politiques, des formes étatiques et à la structuration de ces formes politiques. On a tous, je pense, en tête comme référence, quand on pense à ces périodes anciennes, la question de la cité, des cités grecques, de la cité-État. Qu'est-ce qu'on sait actuellement, Violaine Sibiot-Cuchet, des formes antérieure à la cité-État grecque, à la manière que les hommes avaient de s'organiser politiquement avant que n'apparaisse la cité-État grecque. C'est 8e siècle, c'est ça l'apparition de...
1: Oui. Oui, tout à fait. Bon, avant la cité-État, on a des informations quand même assez importantes pour tout ce qui concerne le bassin égéen. Hein, on a quand même l'âge du bronze, donc 2000 avant Jésus-Christ, 1500 avant Jésus-Christ.
0: Ça, c'est ce qu'on appelle 3000, les Minoens.
1: Voilà, ouais. Les Minoens, les Mycéniens, la civilisation cycladique. Et donc là, on a vraiment déjà des formes urbaines, on a déjà des murailles, on a déjà donc ce qu'on peut appeler des proto-États ou des cités en réalité quand même. Hein, c'est-à-dire, on voit bien qu'il y a des agents, on va appeler ça des acteurs, des institutions ou des entités qui agissent au nom de la communauté, qui sont capables de défendre la communauté, de monter une armée, de construire des murailles, de gérer aussi de l'économie et les réserves, hein, des silos, des greniers à blé. Donc ça, c'est des choses qu'on voit dans le monde égéen dès le 2e, 3e millénaire avant Jésus-Christ. Pour l'Europe centrale, septentrionale, c'est beaucoup plus compliqué. Là, Jean-Paul Demoule en parlerait beaucoup mieux que moi. Et on a plutôt des petits groupes humains qui se déplacent et qui, au bout d'un certain temps, avancent encore en permanence et sous forme de petits villages, qu'on appellerait des petits villages. Mais ce qui est assez frappant, je te trouve, c'est que quand on a ce regard qui compare finalement des régions qu'on n'a pas beaucoup comparées quand on travaille en histoire ancienne, je pense par exemple à ces habitats de l'Allemagne du 600 avant Jésus-Christ à peu près, hein, donc tout début du 6e siècle avant Jésus-Christ, la Hunebourg par exemple. Je vais peut-être montrer si j'ai une photo ici. La Hunebourg 600 avant Jésus-Christ, on a un habitat fortifié près d'un fleuve, le Danube. On a donc une organisation qu'on ne connaît pas bien, faut pas se leurrer, on n'a pas de production écrite, mais qui fait penser quand même déjà à des formes de cité. Et c'est pas quelque chose auquel on pense spontanément quand on vous parle de cité. Vous voyez, on parle tout de suite des cités grecques. Or, l'idée aussi dans ce volume, dans ce livre, c'est d'arriver à donner un peu plus de souplesse aussi à nos catégories et arriver à peut-être à insérer un peu mieux aussi des populations pour lesquelles on a moins de sources, c'est vrai, moins de documentation écrite en tout cas, que d'autres. Voilà. Les cités grecques, hein, c'est ça, hein, c'est vraiment le littoral méditerranéen. Je dis grec, mais là, il y a aussi des étrusques et il y a aussi les cités phéniciennes.
0: Et justement, alors, quelle est la... Pour revenir à la cité grecque, maintenant à la cité-État, est-ce qu'il y a une spécificité de cette... Qu'est-ce qui fait de l'expérience cité-État grecque une expérience historique tout à fait unique et tout à fait féconde?
1: Alors, la cité...
0: Qu'est-ce qui explique qu'on parle tout le temps d'elle aujourd'hui encore? Et justement pas de...
1: Oh, bah alors là, je pense que pour le coup, il faut parler d'Aristote, hein. Parce qu'en fait...
0: Parlons d'Aristote.
1: Non, c'est pas pour parler d'Aristote. Mais ce que je veux dire en disant cela, c'est que, en fait, on parle et on garde les références à partir des documents qui en ont fait des références. Si on n'avait pas Aristote, je pense qu'on parlerait beaucoup moins des cités grecques. Mais il a fait quand même il a fait tout un travail de recherche sur la manière dont les cités, ces cités-là, étaient organisées sur leur constitution, ce qu'on appelle des constitutions, la manière dont les institutions étaient organisées, c'est ce qu'on appelle les politéiai, hein, les constitutions. On les a perdues, mais on sait qu'elles ont existé, celles de Marseille, celles de Carthage, hein, pas que grecques d'ailleurs, celles de Carthage. Il en a fait beaucoup, beaucoup de collections. Et puis, on a retrouvé celle d'Athènes, la constitution d'Athènes, mais on l'a trouvée simplement au 19e siècle, au verso d'un papyrus, c'était totalement hasardeux. Par contre, on a, par la transmission des manuscrits, on a le grand traité qui a été la synthèse en fait, de tout ce travail de compilation des constitutions, qui est le traité de la politique, que là, je pense, qui est beaucoup plus connu, où il décrit ce que c'est que la cité-État, de manière très théorique, très abstraite, et donc, en fait, il est en train de créer la science politique, ce qu'on appelle la science politique aujourd'hui. Voilà, qu'est-ce que c'est? Est-ce que c'est une communauté d'hommes? Est-ce que c'est des institutions? Est-ce que c'est un territoire? De quelle taille? Qu'est-ce qu'il y a comme institution? Qu'est-ce que c'est qu'être un citoyen? Qu'est-ce que c'est que déléguer le pouvoir? Qui décide? Pourquoi un citoyen, il est tour à tour gouvernant et gouverné? Et puis finalement, ça c'est ce qu'on dit, ça, je cite Aristote, c'est ce qu'on dit, c'est ce que moi je vous dis. Mais en réalité, dans la pratique, on voit bien que les citoyens, c'est ceux qui sont nés d'un citoyen et d'une citoyenne. Et d'une citoyenne, hein, il dit. C'est-à-dire que dans la réalité, ce qui fait la citoyenneté, c'est les pratiques communautaires, c'est les associations, c'est le fait de manger ensemble, c'est le fait de participer au culte ensemble. Il n'y a pas de laïcité, hein, dans les cités-États. De participer tous au même culte, etc. Donc je pense que la cité-État grecque, je pense que là, pour le coup, Aristote, il a vraiment un rôle très important dans la manière dont nous, on se représente ce que c'est qu'une cité-État et qu'on l'attribue ce modèle aux Grecs et notamment aux Athéniens. Il écrit depuis Athènes.
0: Oui, et puis vous écrivez quelque part qu'il s'agit d'un mode d'organisation volontaire de la part des citoyens, ce qui n'était peut-être pas le cas d'autres régions du monde européen à cette époque-là.
1: Oui, alors là, c'est le chapitre, faites allusion au chapitre sur la démocratie. La démocratie, ou alors c'est une question d'actualité, bien sûr, où l'idée, quand même, l'idée, c'est que c'est une conquête permanente, en fait. C'est que les citoyens, en permanence, doivent s'emparer, revendiquer, surveiller, vérifier que le pouvoir correspond bien à ce que, enfin, en tout cas, que l'exercice du pouvoir correspond bien à ce qu'ils souhaitent. Dans la majorité. Et donc, il y a les votes, il y a le contrôle des magistrats, hein, qui doivent rendre des comptes. Donc, tous ces rouages et toutes ces règles, il y a l'ostracisme
0: hein,
1: pour les magistrats qui auraient des velléités de capter le pouvoir un peu trop longtemps ou de gouverner comme des tyrans, hein, ce qu'on pourrait craindre. Et donc, on fait un vote tout à fait particulier pour les ostraciser, pour les rejeter du territoire. Ouais,
0: arrêtons-nous d'ailleurs un petit peu sur l'ostracisme. Donc, on mettait le nom de la personne qu'on souhaitait ostraciser, du citoyen qu'on souhaitait ostraciser, sur un tesson, c'est ça?
1: Oui.
0: Et ces tessons qu'on appelait des ostracas avaient Et c'est là où on voit la grande différence avec nos démocraties et notre monde sécularisé avait une dimension quasi magique.
1: Oui, c'est une interprétation. Hein. Je ne dis pas que c'est...
0: Auré,
1: oui. Les ostracas, donc, c'est vraiment des débris de vaisselle. Hein. Voilà, il faut le dire comme ça, des débris de vaisselle. La vaisselle, elle est en terre cuite. Donc, c'est des petits débris de vaisselle, mais qui ont pour partie, donc, qui sont toutes les formes, et sur lesquels, effectivement, les citoyens indiquaient le nom de la personne qui voulait ostraciser. Pourquoi on dit que ça a peut-être une valeur quasi magique? Parce qu'on les a retrouvés sur l'Acropole, dans des tranchées, et que c'est une interprétation de Claude Mossé, qui est une très grande historienne, hein, qui a travaillé sur cette question. Et c'est vrai que ça montre aussi, vous avez raison de le souligner, l'aspect religieux, les dieux sont toujours là, et c'est cité. Ça, c'est un aspect qu'on oublie parfois, parce qu'Aristote parle de choses très sécularisées, de notre point de vue, hein, sciences politiques, je l'ai dit. Mais dans la pratique, les dieux sont toujours là. Et pour que la cité fonctionne correctement, la chose vraiment très très importante, c'est garder les dieux de son côté. Vraiment se les garder de son côté pour qu'ils restent bienveillants avec la communauté. Et donc des rituels de communication avec les dieux pour se les associer, ils ont lieu tout le temps, en permanence, y compris dans des assemblées, dans les occasions politiques.
0: D'ailleurs, on y reviendra peut-être, on peut d'ailleurs tout de suite l'évoquer, mais les dieux sont là tout le temps, et toutes sortes de dieux, parce que c'est un des aspects très intéressants du livre, c'est de souligner que ce qu'on entend par religion à l'époque que vous traitez n'a pas grand-chose à voir avec ce qu'on entend par religion aujourd'hui. Ils sont beaucoup plus souples. À l'époque, ils sont beaucoup plus accueillants, en tout cas. Le polythéisme est une forme qui permet de s'approprier. Alors, il y a une forme que j'aimerais bien qu'on évoque, c'est l'évocatio, qui m'a beaucoup marqué. On en parlait tout à l'heure. C'est cette capacité, effectivement, à bricoler du religieux.
1: Oui, l'évocatio, donc c'est en contexte plutôt de guerre, hein, où le général romain va invoquer et s'approprier les dieux des ennemis, parce qu'après tout, on est chez eux, hein, quand on va sur le territoire des ennemis, donc il faut s'approprier les occupants divins, et pour les mettre de son côté, pour se donner toutes les chances. Oui, ça nous paraît tout à fait étrange, parce que nous, on raisonne en termes d'identité. Alors que dans le polythéisme antique, et là, je prends cette expression vraiment dans un sens très large, hein, et c'est une expression qui date du 1er siècle, hein, même, donc qui n'est pas très ancienne, hein, par rapport à l'Antiquité. Du 1er siècle. Dans cette religion, elle est caractérisée par les additions de Dieu. On crée, on fabrique, vous avez parlé de bricolage, Sérapis, c'est un dieu qui est créé par Ptolémée en Égypte. Quand il arrive en Égypte, il est macédonien, hein, il est grec de Macédoine. C'est un général d'Alexandre. Il récupère ce territoire qui est ce qu'on appelle l'Égypte, qui n'est pas l'Égypte d'aujourd'hui, mais voilà, qui est à peu près quand même autour du Nil. Et il crée un dieu, Sérapis, qui va pouvoir associer en fait des connotations égyptiennes et puis faire penser à Dionysos. Donc il crée quelque chose. Là, cette photo, elle est intéressante, cette image, parce que c'est Isis qui allait être Horus. Donc, le couple Isis-Osiris, c'est vraiment un couple divin très important dans la religion égyptienne, qui allait être Horus. Mais ce qui est intéressant, c'est une fresque du 4e siècle. Ce qui est intéressant, c'est que l'image, elle fait terriblement penser à une Vierge Marie allaitant l'enfant Jésus. Et là, c'était pour montrer un autre aspect, c'est plutôt la manière dont la religion chrétienne, elle est aussi, je vais prendre le terme, héritière de cette culture païenne, qui est décrite comme païenne au moment où la religion chrétienne devient la seule religion légale, c'est-à-dire sous Constantin en 392 de notre ère. Et ça devient la religion unique, la seule possible, avec les dieux, le monothéisme, ce qu'on connaît. Alors que la religion qui a précédé, c'était une religion où on mettait tout ce qu'on trouvait. Tout. Vous arrivez quelque part, vous avez vraiment intérêt obtenir la bienveillance des dieux locaux. La puissance divine, elle est d'abord locale.
0: Vous avez parlé des cultes, des pratiques, des rites qu'on était amené à pratiquer quotidiennement, mais le religieux, le rapport au divin, à ce que vous appelez quelque part aussi la surnature, c'est aussi une question d'espace, c'est aussi une question de territoire, c'est aussi une question de sanctuaire.
1: Ouais. Ça, je trouve que c'est... parce que souvent, on parle du sacré comme si c'était évident. Voilà, le sacré, c'était au-dessus, ailleurs. Le sacré, c'est vraiment ce que les individus ont décidé de déclarer comme étant sacré. Donc, c'est vraiment une opération très humaine et très sociale et politique, on pourrait dire. La délimitation du sacré, d'un espace sacré, c'est la création d'un sanctuaire. Et c'est cet espace qui va devenir sacré. Et donc, la délimitation du sanctuaire, elle se fait avec des palissades, ou avec un fil, ou avec... Enfin bref, mais il faut qu'il y ait un péribole, il faut qu'il y ait un ensemble qui délimite l'endroit où le dieu, les dieux, parce qu'il peut y avoir plusieurs dieux dans un même sanctuaire, agissent de manière la plus forte. Plus on s'éloigne, plus la puissance divine agira un peu moins fort. Mais si on se rapproche, si on est du cœur du sanctuaire, alors là, on est complètement tétanisé, c'est très fort. Et c'est pour ça qu'on doit se purifier, c'est pour ça qu'on est dans une attitude très différente dans un sanctuaire. Il y a ce respect qui est obligatoire parce qu'on est dans un espace qu'on a rendu sacré. Sacré parce qu'on l'a rendu... Alors moi, je trouve ça intéressant, cette diapo, parce que, en fait, toujours dans l'esprit de circuler dans les espaces de l'Europe, ce qu'on appelle aujourd'hui l'Europe, on voit là qu'on a une délimitation à Gournay-sur-Aron, donc on est dans l'Oise, du 3e siècle avant Jésus-Christ, qui correspond exactement à ce qu'on apprend aux étudiants quand on parle d'un sanctuaire grec, c'est-à-dire une palissade, une entrée, des offrandes. On voit des bâtons comme ça, des pieux sur lesquels on va poser des offrandes. Et puis à l'intérieur, un temple qui est la maison du dieu, où on va abriter la statue du dieu ou des dieux. Et puis un autel, alors je ne sais pas si on le voit très bien sur la diapositive, si un autel, je ne le vois pas très bien, en tout cas souvent un autel sur lequel on va apporter les offrandes pour la divinité et notamment le sacrifice animal pour, dans les rituels de cette religion polythéiste qui a précédé le christianisme. J'ai mis à côté la fauteuil du Parthénon, la restitution, c'est juste pour montrer justement ces analogies qui... auxquels on ne pense pas quand on ne fait pas ce pas vers les autres espaces, ce qu'on appelle aujourd'hui l'Europe.
0: Alors, on a parlé rapidement de l'expérience des cités grecques, mais il y a aussi une bonne partie du livre qui est consacrée forcément aux expériences impériales, aux différentes formes d'empires qui ont pu se succéder à ces périodes. Et là aussi, on voit ce qui est intéressant dans la description des différentes formes impériales auxquelles vous procédez, c'est qu'on voit que notre volonté à tout prix de rabattre ces époques-là sur ce qu'on connaît ne marche pas tout le temps. Il y a de vraies différences entre ce qu'était à l'époque des empires et ce qu'on a pu connaître comme empire contemporain ou moderne au 18e, 19e, etc. Je pense par exemple à la question de l'idéologie, une idéologie partagée, un universalisme. Ce n'était pas du tout le cas dans les grandes formes impériales.
1: Oui, il y a une diversité. Ouais, il y a une diversité des formes impériales. On a essayé vraiment de les identifier dans un gros chapitre, effectivement, sur les empires, où on s'est posé la question de qu'est-ce qui fait empire. Donc la conquête d'un territoire, donc l'importance des armées, des installations de villes de garnisaires, hein, des villes de garnison, et puis des formes variées de plus ou moins souples. D'administration de l'Empire.
0: Ouais, ce qui frappe, c'est le pragmatisme.
1: Voilà. Voilà. Et là, je pense que l'exemple à partir duquel, qui a beaucoup marqué dans l'Antiquité, c'est quand même l'Empire perse. L'Empire perse, et donc là, on n'est pas vraiment. Alors là, peut-être faudrait que je montre une carte, mais l'Empire perse, je ne sais pas où je l'ai mis. Enfin bref, non, je ne l'ai peut-être pas mis, mais enfin, bon, l'Empire perse, vous voyez quoi, grosso modo, c'est quand même l'Asie occidentale. Hein, Moyen-Orient jusqu'à la Turquie et dans sa plus grande extension qui atteint l'Égypte et puis la mer Noire. Voilà, on a cette jusqu'à l'Indus. On a vraiment un très très grand empire à l'époque de Darius, le Grand, donc entre Cyrus, Darius, 6e siècle, 5e siècle, jusqu'à l'arrivée d'Alexandre et Alexandre, au 4e siècle, qui met fin à l'Empire perse, Achéménide, et qui met en place l'Empire, ce qu'on appelle l'Empire d'Alexandre, qui ne va pas durer longtemps, bien entendu, puisqu'ensuite, ses généraux vont le partager dans ce qu'on appelle des royaumes hellénistiques. Mais ces royaumes hellénistiques sont tellement grands qu'en fait, chacun d'eux est un empire. C'est ça aussi qu'on explique. Donc, le royaume des Ptolémées, des Lagides en Égypte, c'est un petit empire. Le royaume des Séleucides en Asie, c'est aussi un petit empire. Et ces empires, avant Rome, qui va arriver, bien entendu, ils ont gardé, en fait, de l'empire perse, Achéménide, une gestion très souple. C'est-à-dire en laissant, en fait, les communautés locales s'organiser, s'administrer, en laissant les lois des communautés locales, en laissant des dynastes avec leur langue, avec leur religion. Je dis leur religion, c'est-à-dire leur dieu, leur rituel, puisque ce n'est pas un problème, en fait, d'avoir différents dieux dans un contexte polythéiste où il n'y a pas de religion unique, ça n'embête personne. Et donc, ça, c'est vrai que ce pragmatisme est très important pour comprendre peut-être la souplesse de ces régimes-là. Par contre, après, l'Empire de Rome va mettre en place l'universalisme. Parce qu'avec l'Empire de Rome, on est sur petit à petit, hein, ça va pas tout de suite, hein. Mais le statut des personnes, la fiscalité, bon, elle existait déjà, mais avec une administration fiscale très élaborée, avec un réseau routier exceptionnel, hein, de 80 000 à 100 000 kilomètres, hein, de la Grande-Bretagne à Babylone, quasiment, enfin, vraiment extrêmement grand. Et puis, un code civil aussi, hein, qui va, le code justinien, hein, donc, qui est compilé sous Justinien dans les années 530 de notre ère, mais qui va être l'ancêtre du code civil napoléonien et des codes civils européens. Donc, cette idée d'universalisme, c'est vraiment très important aussi pour notre compréhension de moderne, ce qu'on appelle l'universalisme. C'est-à-dire un même droit pour tout le monde, d'où qu'il soit, et aussi, puisque c'est un empire qui est fondé sur une cité, Rome, la cité, donc une cité-État, avec des citoyens, inspirés par les démocraties, il y a aussi l'idée que on est citoyen de l'Empire et que donc on a en partage en fait cette
0: on
1: capacité.
0: Avoir de patrie.
1: Exactement. On peut être citoyen de sa petite ville comme Cicéron et puis citoyen, on est citoyen également de Rome en tant que ville universelle.
0: Et alors les barbares dans tout ça, la question, voilà, la question des barbares, comment l'avez-vous posé et traité dans ce premier volume de l'histoire de l'Europe? Qu'est-ce qu'on sait de ces royautés environnantes, de cette Europe septentrionale? Pas grand-chose, hein, je pense, de l'Europe septentrionale, en tout cas beaucoup moins que pour les royautés environnantes.
1: Exactement, ça a été très compliqué, honnêtement. Parce qu'on avait toujours un tropisme qui nous redescendait vers le sud, où on a plus de sources, vous voyez sur la carte le vert. Et il fallait en permanence combattre notre tropisme. Et on avait des éditeurs, Benjamin Dervel, qui nous disaient ah, « Attention, attention, il faut remonter vers le nord. » Chaque fois, essayer de parler aussi des autres. Alors, les barbares, d'abord, c'est avec des guillemets, évidemment, hein, puisque « barbare », c'est une appellation, et qui donc, il faut penser, qui l'énonce? Nous, on ne l'énonce pas. Nous, on ne considère évidemment pas les Celtes, hein, ou les Scythes comme des barbares. Et il faut bien le rappeler, hein, c'est un énoncé en fait, qui provient justement dans ce cadre dont on a parlé au tout début, Athènes, de désignation des barbares, c'était les Perses. C'était ceux qui étaient dans un régime idéologiquement complètement à l'opposé. Donc c'était eux les barbares. Et puis c'est devenu une appellation pour dire tous ceux qui ne sont pas bien civilisés, qui ne sont pas civilisés, qui ne sont pas comme nous. Donc pour Rome aussi, et cette barbarie, elle va s'étendre à chaque fois au plus loin quand on monte dans l'Empire, hein, quand on le limesse, la frontière militaire, les barbares sont toujours au-delà. En fait, on voit que cette Europe antique, elle est un peu divisée, vous voyez, en deux, entre le sud et le nord, avec un ouest qui penche parfois un peu vers le nord d'ailleurs, et un est qui est plutôt vers le sud. Et on a essayé de suivre à la fois donc ces principautés celtes, du VIe siècle qui sont importantes. On a parlé de la Hunebourg en Allemagne, par exemple, dès qu'on le pouvait. Et puis des principautés celtes, les oppidas ensuite, gaulois, qu'on trouve un celte, qu'on trouve plutôt au IIIe siècle avant Jésus-Christ. Donc voilà, à Bibracte, en Cérune, on en parlait aussi, qu'on trouve un petit peu dans la région évidemment ici. Et puis ensuite, ces peuples qui se mêlent aux légionnaires romains le long de la frontière de l'Empire, et qui vont petit à petit se mélanger.
0: Ouais, ce ne sont pas des mondes clos.
1: Ce ne sont pas du tout des mondes clos, c'est très poreux. C'est très poreux, font se mélanger. On a par exemple des tablettes de bois inscrites qu'on a retrouvées en Angleterre le long du mur d'Adrien. Donc c'est vraiment l'extrémité au nord-ouest de l'Empire romain. Et sur ces tablettes inscrites, il y a une garnison. Et les lettres évoquent en fait les relations avec les villages du voisinage, qu'ils soient d'un côté ou de l'autre du mur d'Adrien. Donc il y a des relations, bien entendu, entre ces populations. Je vais vous montrer l'Empire romain, si je trouve. Voilà, ici. Voilà, ça, c'est pour voir un peu la vision de l'Empire romain, quand même.
0: Et alors, justement, vous parliez d'inscriptions. Et ces inscriptions, elles renvoient forcément à l'écriture. Vous y consacrez un chapitre important du livre, et en particulier l'apparition de l'écriture alphabétique. Qu'est-ce qu'on sait de la naissance, de l'invention de l'écriture alphabétique? D'où ça vient? C'est à peu près quand? En tout cas, c'est sûrement pas ni les Grecs ni les Romains, ça les précède.
1: Alors d'abord, on peut peut-être aussi distinguer, parce que l'écriture et les signes inscrits qu'on ne sait pas déchiffrer. Et les signes inscrits, alors sur cette carte, c'est une carte très classique où on voit les grandes écritures identifiées hein, pour nous comme système d'écriture. Donc effectivement, c'est plutôt toujours à l'est que ça commence. Mais par ailleurs, dès le VIe millénaire, on a retrouvé des signes inscrits. Et c'est la rondelle que vous voyez sur la droite de la diapositive qu'on a trouvée en Transylvanie. Donc vous voyez, on est vraiment en Roumanie, dans cette région-là, qui sont des signes inscrits. VIe millénaire, hein, des signes inscrits répétés hein, sur des rondelles qu'on a retrouvées dans une tombe d'une femme d'une cinquantaine d'années qui était enterrée avec énormément de mobilier, de petits mobiliers, des figurines en terre cuite, etc. Donc riches. Et ça veut dire quelque chose aussi de ce que je disais, la porosité des frontières entre préhistoire et histoire, quand on la fonde sur l'écrit, c'est pas juste. C'est pas juste. Sur l'alphabet, parce que pour nous, c'est ça qui nous intéresse quand même, c'est la question de l'alphabet. Voilà, l'alphabet, c'est d'abord des populations sémitiques qui travaillaient, des ouvriers probablement dans des mines, qui travaillaient en Égypte, dans la région du Sinaï, qui avaient des contremaîtres égyptiens, qui avaient des ordres en égyptien, avec des hiéroglyphes, et ils ne comprenaient rien, mais ils entendaient, ils comprenaient ce qu'on leur obligeait de dire, parce que je pense qu'il y avait des fouets, donc ils comprenaient, et qui ont en fait transcrit, et c'est là on voit ces écritures sur des rochers, qui est une manière phonétique de transcrire pour une langue sémitique. Ça, c'est la première attestation aujourd'hui de premier alphabet, donc sémitique. C'est, je crois, 1900 à peu près, hein, avant Jésus-Christ. Je pense que je l'ai écrit quelque part, 1900 avant Jésus-Christ. Et ensuite, l'alphabet phénicien, donc un peu plus, vous voyez, Liban, quoi, la côte Siban-Syrie, 1050 environ. Qui transcrit donc de manière les consonnes, hein, sans noter les voyelles. Et après, voilà, ça c'est fabuleux. Je suis désolée, c'est hyper austère. Hein. Ce tableau, c'est fabuleux parce qu'on voit vraiment l'évolution, lettre par lettre, du phénicien vers le latin. Alors il y a des petites variantes, il y a des choses qui ne ressemblent pas à notre alphabet d'aujourd'hui. Hein. Le J, par exemple, on ne le voit pas. Le Z, il y a des choses qui ont été rajoutées. Mais on voit quand même que c'est vraiment une circulation où l'écriture, l'alphabet, avec les voyelles, c'est ça la révolution des Grecs, hein, c'est d'avoir introduit les voyelles, où les voyelles et les consonnes vont être adaptées aux langues, aux dialectes et aux langues parlées. Donc là, on est entre le 9e et 8e siècle avant Jésus-Christ et le 5e siècle, IVe siècle avant Jésus-Christ. C'est vraiment la période de cette circulation de l'alphabet avec ses usages multiples. Donc aujourd'hui, on peut tout à fait trouver donc, des objets avec des alphabets différents, mais ça reste des alphabets. Et on les appelle des alphabets grecs, ça reste des alphabets, ou alphabets étrusques. Et on distingue bien l'écriture, l'alphabet de la langue qui est noté. On a un alphabet gaulois du 1er siècle, qui est à Lyon, qui est un alphabet qu'on appelle le calendrier de Coligny, qui est un calendrier religieux gaulois, mais transcrit avec l'alphabet latin.
0: Et d'ailleurs, sur ces questions de circulation et d'échange constant, on voit que, par exemple, pour l'invention de l'alphabet latin, il faudra passer par les Étrusques, et que les Étrusques auront un rôle considérable.
1: Oui, je ne peux pas commenter parce que je me tords la tête, c'est compliqué, mais les Étrusques, par exemple, ils ont pris la lettre, le gamma, la troisième ligne, qui était... Pour nous, les Grecs, je ne sais pas si vous avez fait du grec, mais c'est une barre verticale et une barre horizontale en haut. Voilà le gamma. Mais il y a d'autres formes d'écriture, et une forme d'écriture qui correspond aujourd'hui à notre C. Et c'est eux qui ont utilisé en fait ça pour noter le son K. Et donc, ils ont utilisé ça. Et donc, le gamma, le son G, il a fallu trouver une autre lettre pour la noter. Et on a pris le zeta. Vous voyez, il y a comme ça des passages qui sont passés, notamment grâce aux Étrusques, enfin par l'intermédiaire des Étrusques avant le latin.
0: Alors, on ne pourra pas tout aborder, mais j'aimerais qu'on s'arrête quand même sur un des legs possibles qu'on cite souvent et qu'on cite souvent ici à Montpellier pour des raisons historiques précises, c'est la question de la médecine. Il se trouve que votre chapitre consacré à l'histoire de la médecine, à Hippocrate et à Galien s'ouvre ici même à l'université de médecine avec ce buste d'Hippocrate que beaucoup d'entre vous connaissent, j'imagine, qui a été offert, ça je l'ai découvert, c'est Napoléon qui a offert à l'université de Montpellier ce buste d'Hippocrate avec cette devise en latin, Hippocrate, jadis de Cos, aujourd'hui de Montpellier. Alors on voit bien ce qu'il y a derrière, hein, c'est marqué une sorte de continuité et d'héritage. Voilà, l'université de Montpellier, héritière du grand savoir médical grec et romain. Et on s'aperçoit en lisant le chapitre consacré que c'est quand même beaucoup plus compliqué que ça. Ça se fait évidemment pas du tout de manière linéaire. Et qui a eu effectivement des influences de la médecine grecque et romaine dans des sphères géographiques qu'on n'imaginerait pas.
1: Oui, c'est assez passionnant en fait de voir la circulation du savoir médical. Bon, on pense à Hippocrate pour nous, Hippocrate, Cos, voilà la médecine grecque. Mais en réalité, Hippocrate lui-même, il faisait partie d'un univers qui déjà depuis le VIe siècle, donc un siècle avant, était nourri de la médecine assyrienne et perse, puisque Démocédès de Crotone, Critias, ce sont des médecins qui ont été médecins du roi Xerxès dans l'Empire perse, qui était quand même l'empire le plus puissant à l'époque. Donc déjà, il y avait cette circulation qui a nourri la médecine qu'on appelle la médecine grecque d'Hippocrate, hippocratique. Galien, au IIe siècle, très très connu, évidemment, Galien, il a en quelque sorte bien théorisé, repris Hippocrate, il a solidifié ce savoir-là hippocratique, et il a rendu, bien sûr, au niveau de l'Empire romain, de manière beaucoup plus universelle, enfin, en tout cas, au niveau de l'Empire romain. Mais Galien, il a été traduit, surtout au IXe siècle, par des médecins arabes. Il a été traduit en arabe, à Avicenne, à Averroès, et donc la médecine grecque, alors gréco-romaine avec Galien, mais Galien il était comme de Pergame, donc on est aussi en Asie mineure, hein, aujourd'hui la Turquie, a nourri la médecine arabe également. Et au XIe siècle, quand on arrive à Montpellier, puisque quand les manuscrits arabes sont traduits en latin, ils sont traduits en latin pour en particulier les universités, les académies de médecine, donc Salerne, Tolède, Oxford, Paris, Montpellier évidemment. Et c'est passé par les Arabes, mais à ce moment-là aussi, quand ça passe aussi en latin, ça va partir aussi en Asie, en Chine, au Tibet et en Inde. Et la médecine qu'on appelle aujourd'hui la médecine traditionnelle chinoise, ben en fait, elle est quand même très hippocratique, hein, finalement, par toute cette circulation. Et nous, on a l'impression que c'est une médecine exotique, qui ne nous concerne pas, qui vient d'ailleurs, très très exotique. Mais en réalité, c'est quelque chose qui est dans notre héritage, je prends un terme.

0: C'est aussi de la médecine hippocratique et grecque et européenne.
1: Et puis un des aspects, une des lignes de fond continue de cet ouvrage, c'est aussi de toujours essayer d'offrir une visibilité à celles et ceux qui n'en avaient pas. Et donc, évidemment, la question des femmes est une sorte de base continue de tous les chapitres de votre ouvrage. Il se trouve qu'on ne peut pas du tout comprendre la situation, par exemple, d'une citoyenne grecque ou d'une citoyenne romaine si on lit l'histoire passée avec nos catégories de sexe, nos catégories de genre actuelles.
0: Oui, alors ça, c'est, je pense que ça, c'est un élément qui restitue un état de l'art hein, aujourd'hui aussi de l'historiographie contemporaine. Hein. On ne peut plus faire d'histoire en faisant un chapitre spécial pour les femmes. Ce n'était pas du tout ce qu'il fallait faire, ce qu'on voulait faire. Donc, on a essayé vraiment de faire une histoire qu'on appelle mixte dès qu'on le pouvait, quand on le pouvait. Bon, ce n'est pas toujours possible, hein, mais c'est vraiment l'objectif, en tout cas l'ambition, de parler de tout le monde. Et je pense que cette ambition, elle est possible, elle est rendue possible grâce au fait qu'on intègre vraiment beaucoup de sources matérielles et beaucoup d'inscriptions, beaucoup des monnaies, des éléments en fait qui n'ont pas été pris en compte par les historiographies traditionnelles. Par exemple, il y a une monnaie qu'on montre de Philistis, qui est une reine à Syracuse au IIIe siècle. Cette femme, Philistis, on ne la connaît pas par les textes. On ne la connaît pas. Son nom n'apparaît jamais dans la transmission manuscrite. Et donc, il faut qu'on regarde. Il y a son nom inscrit sur un fauteuil de théâtre parce qu'elle a une place d'honneur, les reines quand même. Et puis parce qu'il y a une émission monétaire à son nom, à son portrait, à son portrait au sens statuaire. Hein, et on la voit, enfin on voit l'image et l'inscription à la reine Philistis au revers de la monnaie. Donc ça, ce sont des exemples où on a un décret qui mentionne le salaire que va recevoir telle prêtresse pour le culte d'Athéna Niké, bon là c'est à Athènes, où on a des papyrus de l'époque de Ptolémée, justement ptolémaïque, où on voit une femme, Irénée, qui gère son vignoble, ses plantations, les locations, les locataires. Elle emprunte de l'argent et pour le créancier, du coup, elle doit accepter que ses locataires versent le loyer, non pas à elle, mais au créancier. Et donc, il y a un papyrus qui indique son consentement à ce contrat entre les locataires et le créancier. Donc, tous ces petits éléments de la vie quotidienne, on va dire, sont très importants pour restituer justement la place des femmes en particulier. Puis après, on s'interroge aussi sur la question des dominations, parce que ce n'est pas une domination masculine binaire. Hein. Il y a bien sûr des sociétés dans l'Antiquité qui sont esclavagistes. Et donc, c'est aussi la question des dominations que des femmes exercent sur des hommes et des femmes. Et qu'on voit aussi attesté par des tas de documents, hein, les actes d'affranchissement d'esclaves par exemple, où les femmes sont propriétaires d'esclaves et elles affranchissent un esclave homme ou femme et lui demandent de rester jusqu'à la fin de ses jours pour s'occuper d'elle quand elle est malade, pour faire l'aide-soignant quoi, l'aide-soignant jusqu'à la fin de ses jours. Donc ça c'est des choses vraiment qui restituent je pense à l'état de la connaissance qu'on peut avoir sur ces sociétés du passé en intégrant la documentation archéologique.
1: Oui, en corrigeant peut-être tous les a priori et toutes les idées reçues que nous avions à partir de quelques citations d'Aristote et de penseurs grecs et romains qui avaient figé une vision de la femme à la maison, sans rôle citoyen, alors que justement vous montrez qu'au contraire, les citoyennes étaient des citoyennes de plein droit. Alors elles n'avaient pas tous les droits, mais elles avaient un rôle politique pour certaines d'entre elles réelles, et c'est là où aussi on revient à Artémise d'Halicarnasse, mais bon, ça sera une autre histoire.
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4: Et bienvenue à tous et toutes dans Allume la science, l'émission qui vous branche chaque semaine sur l'actualité des laboratoires de l'Université de Montpellier et de ses partenaires. Selon la dernière enquête de la FAGE, le premier syndicat étudiant, 20% des étudiants ne mangeraient pas à leur faim et sauteraient en moyenne 3,5 repas par semaine. 34% d'entre eux estiment avoir une alimentation déséquilibrée, marquée par une trop forte consommation de produits gras et sucrés. Leur tranche d'âge est d'ailleurs la plus concernée par la hausse de l'obésité. Une précarité alimentaire que le Covid avait révélée aux yeux du grand public, motivant notamment le développement de dispositifs tels que les repas à 1 euro du Crous, pérennisés depuis pour les étudiants boursiers uniquement. Mais cette précarité n'est pas nouvelle, et en préparant ce sujet, me sont remontés les souvenirs de mes années étudiantes à moi. Des trajets en tramway jusqu'au Leader Price de la Paillade, qui était à l'époque le seul supermarché low cost accessible, et celui de cette étudiante en photo, dont le travail consistait à immortaliser le contenu des frigos des étudiants. Au fil de ces clichés, on passait ainsi du frigo d'Alice, dont l'écho révélait une alimentation exclusivement composée de spaghettis et d'huile d'olive, au relent avarié qui s'échappait de celui d'Yvan, adepte de la récup dans les poubelles de supermarché au prix d'une petite intox trimestrielle, en passant par Caroline et ses jus de légumes bio achetés au prix fort à la Biocop du centre-ville, sans oublier Yann, étudiant brillant et toujours pressé, enchaînant les plats préparés ou les sandwichs achetés au gré de ses déplacements. Autant de profils réels et dont les prénoms n'ont pas été changés et qui, malgré les 20 années écoulées, ne sont pas si éloignés de ce que j'ai pu lire dans l'étude de nos invités. Elles sont toutes les deux chercheuses en marketing à Montpellier Recherche en Management. Elles ont publié dans la revue RAM en juillet dernier un article intitulé « L'accessibilité alimentaire, une approche par l'expérience vécue des étudiants décohabitants ». Angélique Rodin et Karine Garcia, bonjour et bienvenue dans Allume la science.
5: Bonjour.
4: Pardon, enchaînement. Alors cette étude, vous l'avez effectuée dans une ville du top 5 des villes étudiantes où la population donc étudiante représente 18%. On a le droit de dire que c'est Montpellier ?
6: Allez, on va dire oui.
4: On l'a un peu reconnu dans la description.
7: On ne peut rien vous cacher.
4: Avec moi pour mener cette interview, une éternelle étudiante, au moins dans son frigo, Aline Perriot.
8: Bonjour.
4: Bonjour Aline. En deuxième partie d'émission, nous retournons charger nos batteries au pôle Chimie Ballard. Et c'est avec Sarah Cavaliere, chercheuse au laboratoire Charles Guérard. Enfin, Marie Péquignot, directrice opérationnelle de Génopolis, nous présentera la nuit méditerranéenne des chercheuses qui se déroulera le vendredi 27 de 16h30 à 22h30 au lycée Joffre. Allume la science, vous avez le programme, c'est parti.
9: Chargement de l'engin terminé. Nous sommes à 0 moins 60 secondes. 59, 58, 57, 56, 55, 54.
4: Alors, donc Angélique et Karine, vous vous intéressez donc aux étudiants, à leur alimentation. Quelles sont les spécificités de ce public pour commencer, hein? Qu'est-ce qui a motivé le fait que vous vous intéressiez à cette population en particulier ?
6: Alors déjà, la spécificité des 18-24, hein, comme vous l'avez très bien dit au départ, hein, c'est que c'est une cible qui n'est pas du tout étudiée, pour la simple et bonne raison que finalement, en termes de prévalence d'obésité, c'est relativement encore faible, à peu près un quart de la population, sauf que c'est effectivement la population où l'obésité croît le plus vite. Et qui plus est, aussi 15% en fait, des 18-24 qui sont en situation de maigreur. Donc, c'est une population qui est touchée, en fait, des deux côtés. Et donc, elle est inquiétante sur ce point-là. Et donc, il y a très peu de politiques publiques qui s'y attaquent. Autant on s'attaque aux enfants, aux adultes, aux familles, aux personnes âgées, mais assez peu à cette population-là. Or, c'est le moment de l'autonomie, notamment pour les décohabitants. C'est le moment où on va mettre en place, justement, des habitudes. Et comme on le voit dans la prévalence de l'obésité, en fait, ça ne fait qu'augmenter avec l'âge. Donc, on considère que c'est vraiment au contraire la cible sur laquelle il faudrait concentrer les actions.
8: Oui, et puis c'est vrai Karine que Garcia, si on revient sur la question du budget alimentaire, donc c'est 20% des dépenses d'un étudiant, l'alimentation. Et donc, c'est vrai que c'est une population, donc, comme disait Angélique, hein, multipliée par 4. Donc, en valeur absolue, l'obésité... c'est la plus faible sur la tranche d'âge, mais c'est celle qui a connu la plus forte augmentation, multipliée par 4 entre 1997 et 2020.
10: Alors, vous avez enquêté auprès de 24 étudiants décohabitants, donc qui ne vivent plus chez leurs parents. Ces 24 étudiants, comment est-ce que vous les avez choisis et comment est-ce que vous les avez suivis ?

0: Angélique Rodin.
1: Alors, ce qu'on a visé...
0: Pardon, Karine Garcia.
1: Ah oui, pardon. Ce qu'on a visé par rapport à l'échantillon qui a été utilisé pour faire cette étude, c'était l'hétérogénéité. Donc, c'est le principe des études qualitatives hein, dans lequel on va rechercher la diversité des profils. Et donc, on a essayé aussi de reproduire un petit peu, finalement, l'hétérogénéité des étudiants de la ville étudiée.
2: Alors, vous êtes également entretenu avec des professionnels du CROUS et du territoire. Qui est-ce que vous avez rencontré et qu'est-ce que vous leur avez demandé?
1: Alors, on a rencontré donc, au niveau de la ville les chargés de mission, également le directeur de la politique agroécologique également. À la fois de la ville de Montpellier et donc de la métropole, parce que Montpellier est une ville qui est assez plutôt reconnue comme étant engagée sur les questions alimentaires avec une forte dynamique. Et on a également rencontré donc les responsables du CROUS localement.
3: Alors, on l'a dit, on va parler d'accessibilité alimentaire. Peut-être un petit point de définition. Comment on l'a définie, cette accessibilité alimentaire? Angélique Rodin, Karine Garcia.
1: Donc l'accessibilité, Karine. De façon générale, c'est la facilité d'accès. Donc là, c'est une facilité d'accéder à une alimentation qui soit saine et durable, on peut ajouter également.
3: Vous distinguez accessibilité objective et accessibilité perçue. Donc on va décliner ces deux notions tout au long de l'interview, mais en deux mots, est-ce qu'on peut expliquer la différence entre ces deux notions?
1: Alors l'accessibilité objective, elle est définie finalement par l'offre qui existe physiquement dans un espace donné. Et évidemment, cette accessibilité objective peut se mesurer à la fois par exemple, du temps, le temps que l'on met pour se rendre dans
3: un supermarché ou à la première supérette.
1: Ou la distance également. Alors que l'accessibilité perçue se passe plutôt au niveau subjectif des perceptions des individus. Et on sait évidemment que selon son éducation, selon ses profils sociodémographiques, on a des perceptions qui ne sont pas forcément les mêmes de l'environnement.
2: Alors, concernant l'alimentation objective, il existe un lien entre le lieu de résidence et l'accès à l'alimentation. Souvent, les étudiants résident à proximité de leur lieu d'études ou sur les campus. Si on prend Montpellier, on voit bien qu'autour des facs, on trouve surtout de la restauration rapide et des supérettes, ce que vous appelez dans votre article un bourbier alimentaire. Est-ce que les étudiants, ils le perçoivent comme ça, cet environnement alimentaire? Angélique Rodin.
4: Alors oui, complètement, les étudiants le perçoivent bien, justement, c'est pour ça qu'on parle de stratégie pour mettre en place, parce qu'ils se rendent bien compte que plus c'est proche d'eux, et plus c'est et moins c'est sain, et notamment ce qui concerne l'alimentation hors domicile.
3: Alors, quels sont les autres obstacles perdus? Donc, on a parlé justement des critères d'accessibilité, on imagine que le transport, les prix doivent rentrer en compte, c'est pas la même chose si on a une voiture ou si on est juste à pied. Qu'est-ce qui vous ont fait remonter en priorité?
4: Alors, en termes de distance, on s'est rendu compte que c'est plus, c'est pas la distance en tant que telle, c'est plutôt le temps et l'agréabilité en fait du trajet. Donc, c'est les transports en commun sont hyper importants en fait si on n'a pas une voiture. Donc, c'est soit voiture, soit transport facilité. La sécurité aussi en fait du trajet en fait va être mis en avant. Et après, bien sûr, ce qui est évident pour l'accessibilité, hein, c'est l'aspect financier, l'aspect matériel aussi, parce que les étudiants n'ont pas forcément accès à des moyens de stocker et aussi de cuisiner. Donc ils sont limités en termes de produits. Et on parlait aussi d'obstacles d'un point de vue cognitif, parce qu'en fait, ils n'ont pas forcément les connaissances qui leur permettent de choisir les aliments qui seraient les plus sains.
3: Et est-ce que justement leur perception, elle est toujours vérifiable par les conditions objectives? Vous parlez notamment des prix sur les supérettes, où finalement ils ont tendance à ne pas y aller en disant ça va être beaucoup trop cher, et puis ce n'est pas finalement si cher que ça des fois?
4: Eh bien alors, justement, c'est pour ça qu'on parle d'écart et c'est pour ça qu'on va étudier l'objectif avec le perçu. Et oui, il y a un écart, en tout cas, sur les supérettes. Alors, il n'y a pas d'écart, on s'est rendu compte, sur l'alimentation hors foyer, parce que vraiment, il n'y a que le CROUS qui représente un lieu qui sera accessible sur le plan et financier et sain et proche des étudiants. Et après, pour le reste, il y a ce qu'on appelle une heuristique. Donc, ça va être une réduction cognitive où il est considéré que dès que c'est proche, en fait, c'est forcément plus cher. Et c'est pas toujours le cas. Ça peut être le cas pour certaines supérettes. En fait, ils le montrent très bien. Ils trouvent ça d'ailleurs. Ils s'en plaignent beaucoup du fait que surtout certaines enseignes nationales vont pratiquer des prix différents selon les quartiers, et notamment les quartiers étudiants, ça va être là où les prix sont les plus chers par rapport au plus grand magasin qui va être plus éloigné, donc plus difficile d'accès pour eux. Et par contre, ce n'est pas forcément le cas pour les enseignes spécialisées de type boucherie, etc.
2: Alors, je reviens rapidement sur les restaurants du Crous, les restaurants universitaires dont vous avez parlé. En effet, plus sains et moins chers, mais dans la perception des étudiants, est-ce qu'eux, ils disent, oui, au Crous, on mange bien pour pas cher, Karine Garcia?
1: Alors, il faut distinguer quand même deux offres par rapport au Crous. Il y a d'un côté le restaurant universitaire, pour lequel on peut considérer que les étudiants ont plutôt une bonne perception, ils savent qu'ils peuvent s'alimenter correctement, même s'ils ont le choix aussi, là quand même, de s'alimenter avec des frites et des steaks hachés tous les jours. Mais néanmoins, ils peuvent s'alimenter correctement s'ils le souhaitent. En revanche, sur la cafétéria, là, donc, il y a aussi une offre saine, hein, avec les salades, etc. Mais là, on va pouvoir voir qu'évidemment, on tombe plutôt dans une offre évidemment plutôt rapide, avec aussi du snacking. Voilà. Donc ça, c'est vrai que c'est les deux distinctions qu'on peut faire par rapport à la restauration universitaire, à la cafétéria universitaire.
4: Et que les étudiants font eux-mêmes. C'est vraiment eux aussi,
1: oui,
4: qui le distinguent.
1: C'est eux qui le distinguent.
4: D'ailleurs, hein, plus que le Crous.
1: Bien sûr, oui, oui. Ils distinguent clairement entre les deux, oui.
3: On parlait en introduction du dispositif, justement, des menus à 1 euro. Vous dites qu'il y a un effet pervers aussi, c'est que finalement, ça prend du temps. Ouais. Il y a beaucoup de monde et que ça peut être un frein, ça, pour y aller.
1: Oui, donc là, effectivement, les files d'attente s'allongent et s'allongent. Là encore, voilà, justement, on se faisait la réflexion cette semaine sur un des quartiers étudiants où il y a des files d'attente qui n'ont jamais été atteintes à ce point-là sur le restaurant universitaire. Hein. Et c'est vrai que les étudiants, évidemment, s'en plaignent. Hein, donc parfois, évidemment, c'est tout le temps au détriment de leur alimentation parce que certains abandonnent la file d'attente en cours pour aller justement privilégier une alimentation pas forcément saine pour eux.
3: Alors, dans votre enquête, vous livrez un résultat formalisé en fonction en catégorie et vous appelez ça des littératies. Alors, est-ce que vous pouvez nous expliquer ce que c'est ? Vous avez fait des profils types que vous appelez littératies, c'est un mot qu'on ne connaît pas bien.
1: Oui, alors la question de la littératie, donc on a... alors, la littératie, de façon générale, en fait, ce sont... finalement, toutes les ressources que l'on peut avoir d'un point de vue de la connaissance, des compétences et des capacités. Donc là, en l'occurrence, nous, on parle de littératie alimentaire ou de littératie urbaine. Donc, c'est les compétences et les capacités pour choisir la bonne alimentation qui nous correspond par rapport à notre besoin. Également, savoir aussi ensuite la préparer, parce que je peux très bien savoir ce qui est bon pour moi, mais si je ne sais pas préparer, ça, c'est compliqué. Et puis, on a également donc mis en avant la littératie urbaine, qui là est plutôt la connaissance comment je sais naviguer, comment je sais utiliser finalement la ville ici pour m'alimenter.
3: La capacité à trouver des bons plans un petit peu.
1: Oui, exactement. Alors, les bons plans et puis aussi savoir identifier les endroits où je peux m'alimenter de façon saine.
2: Alors justement, dans chacune de ces catégories, les étudiants développent des stratégies pour s'alimenter. Parmi ceux qui associent littératie alimentaire et urbaine, donc qui mangent bien, savent comment bien manger et connaissent bien leur ville, on retrouve Marie, elle fait ses courses dans 11 points de vente différents, ou encore Inès, qui elle s'organise et fait toutes ses courses dans 2 supermarchés, ce que vous définissez comme la stratégie de concentration contrainte. Est-ce que ces deux étudiantes font partie de ceux qui mangent le mieux dans votre enquête, Angélique Rodin ?
4: Oui, mais pas seulement. Mais en tout cas, c'est sûr que c'est celle qui mange le mieux. Alors, Marie, ça dépend justement du quartier dans lequel elle habite. Marie a la chance d'habiter dans un quartier étudiant, mais proche du centre-ville, dans lequel elle a beaucoup de possibilités. Donc, du coup, elle va faire le marché. Elle a des magasins bio pas très chers. Elle connaît les petits plans aussi parce que, elle a su connaître la ville. Elle se déplace en vélo. Elle a vraiment tous les moyens possibles, imaginables. Et elle a cette volonté-là et ce plaisir. Pour Inès, c'est plus compliqué parce qu'elle habite dans un quartier un peu excentré et en fait, ça lui demanderait vraiment, vraiment beaucoup trop de temps en fait, d'aller vers le centre-ville, d'aller chercher en fait, les bons plans. Et donc, elle fait avec ce qu'elle peut. C'est pour ça qu'on a appelé ça la concentration contrainte. Et elle a vraiment cette envie de bien manger. Elle aime cuisiner, etc. Mais en fait, pour gagner du temps, elle va quand même aller dans un seul supermarché proche de chez elle.
2: Et est-ce que justement pour ces deux jeunes filles, la déclaration entre l'alimentation, l'environnement alimentaire perçu et la réalité objective, il y a une grosse différence ou pas ?
4: Non, justement, il n'y en a pas. Parce qu'elles le connaissent, elles ont vraiment essayé de trouver toutes les options qui étaient possibles, imaginables. Et donc, dans le premier cas, il y a ces possibilités, c'est le cas de Marie. Et dans le cas d'Inès, il n'y en a pas. Donc, du coup, elle fait ce qu'elle peut. Mais dès qu'elle pourra déménager, elle mettra en place les stratégies qu'elle a envie de mettre pour pouvoir se faire plaisir. Donc il y a une frustration vraiment de la part de cette deuxième, dans ce deuxième cas d'Inès.
3: Alors, donc, dans la deuxième littératie, la littératie alimentaire, vous distinguez deux types de stratégies. Alors, il y a Mathis qui est peut-être... on va tous se reconnaître dans Mathis. C'est la stratégie d'approvisionnement parental, les fameux tupperwares qu'on ramène à la maison le dimanche soir. Donc, ça, j'imagine que c'est un profil particulier. Il ne faut pas habiter loin, il faut...
4: Ah oui, complètement. Mais surtout, je ne sais pas si on se reconnaîtra tous, parce que nous, Mathis, il nous a assez hallucinés. Il passe vraiment tous ses week-ends à confectionner ses petits plats pour toute la semaine, quand même. C'est-à-dire qu'il ne mange jamais dans sa ville.
3: Donc, par contre, il est très attentionné à ce qu'il mange.
4: Ah oui, oui, oui, il est dans une littératie alimentaire très, très forte. Oui, ça, c'est sûr.
3: Et on a Victoire aussi. Ah. Elle, c'est autre chose, stratégie d'évitement.
4: Oui, donc Victoire, elle sait qu'elle ne va pas rester dans la ville en question. Et donc, elle a fait plutôt le choix d'habiter un peu à l'extérieur. Et elle est engagée pourtant dans l'alimentation. Mais elle, par contre, elle a mis en place son autonomie. Hein. Mais elle fait le choix, en fait, de passer le moins de temps possible à aller faire ses courses.
3: Voilà. Donc ça, elle a une voiture, c'est ça ?
4: Elle habite en périphérie. Ouais, par contre, elle le dit très bien, c'est que dès qu'elle partira de la ville quelques mois après, en fait, elle va s'installer et elle va pouvoir faire ses courses, son petit marché, etc. Mais en fait, elle n'est pas dans une situation de frustration parce que, en fait, elle est,
3: en transition.
4: Oui.
1: Elle représente bien les étudiants, finalement, parce que c'est cette question-là, c'est la question de la transition entre... Justement, le lien avec la décohabitation, c'est on n'est pas encore complètement autonome, mais on l'est un petit peu. Et effectivement, il y a aussi la question de la transition, je dirais, aussi physique. Je suis dans une ville, je sais que c'est pour le moment pour mes études, mais finalement, ça ne va pas être définitif et ma vie va être ailleurs. Donc, je ne m'engage pas ni dans l'alimentation, ni à rechercher ce qui serait bon pour moi dans la ville, en fait. Voilà.
4: Donc même si ça dure plusieurs années, hein, parce que Mathias, ça fait 4 ans qu'il est dans la même ville et qu'il fait ses petits plats tous les week-ends.
3: Les parents sont patients aussi. Enfin, si c'est lui qui cuisine le week-end, ça va.
4: Non,
1: il cuisine en famille.
3: D'accord.
4: Mais ce qui est intéressant, c'est de voir que les parents, finalement, quelque part, ils empêchent leurs enfants de devenir autonomes dans ces cas-là. Quoi. Il y en a certains qui font les courses pour eux, qui les amènent, qui cuisinent pour eux, ou des grands-mères aussi.
3: Ah oui, c'est comme la lessive qu'on ramène le week-end à maman. Hein.
2: Alors, Alors, dans la catégorie littératie urbaine, il y a les étudiants qui comprennent bien la ville, la connaissent bien, mais ils ne sont finalement pas très investis dans leur alimentation. Et parmi eux, on retrouve Luc, qui lui pratique ce que vous appelez l'approvisionnement de passage. Ça consiste en quoi ?
4: Alors, l'approvisionnement de passage, comme son nom l'indique, hein, c'est de ne pas faire vraiment d'efforts en fait, pour rechercher des bons lieux d'alimentation, mais de prendre ce qu'on trouve. La particularité de Luc, donc, c'est qu'il a un revenu, alors pour différentes raisons, en tout cas pour lesquelles il n'y a vraiment aucune contrainte financière. Donc, du coup, son alimentation va être plus ou moins saine selon ce qu'il va retrouver sur le passage.
1: Oui, en fait, il n'a pas vraiment de stratégie. Tandis que les autres, clairement, il y a une stratégie... Là, il n'y a pas de stratégie, il n'y a rien qui est planifié. Donc,
3: Et alors, le dernier cas de figure, je passe assez rapidement parce que l'émission avance vite, c'est l'illittératie. Donc là, c'est la stratégie de dépendance institutionnelle. C'est Anthony, vous pouvez nous en parler rapidement.
1: Oui, alors bien sûr. Alors Anthony, donc effectivement, il ne dépense, en fait, il n'a aucun budget quasiment alimentaire. C'est-à-dire qu'entre le fait qu'il soit donc boursier, il a... donc les repas du Crous. Et puis également, comme il vit en CTU, il a accès en fait à de l'aide alimentaire. Et donc entre les deux, il arrive à pouvoir s'approvisionner toute la semaine sans quasiment rien dépenser. Mais c'est quand même au détriment de sa santé parce que la première année, par exemple, il a maigri parce qu'il ne comptait que sur les repas du Crous. Hein, et puis il met en place des stratégies le vendredi, donc il se rendait... pour prendre deux repas en même temps pour le week-end. Donc, ça lui demande quand même pas mal de stratégies, mais en même temps, ce n'est pas non plus très bon pour sa santé.
2: Alors, à travers tous ces exemples, vous montrez quand même qu'il y a un vrai décalage entre la perception des étudiants et leur environnement alimentaire réel. Pourtant, ce bourbier alimentaire, il existe vraiment. Qu'est-ce que les pouvoirs publics ou les collectivités territoriales pourraient faire pour mieux s'en saisir, même si vous dites que Montpellier fait déjà beaucoup de choses? Qu'est-ce qu'on pourrait faire d'autre?
4: Alors, une ville comme Montpellier, comme les autres villes, est très étudiante. Elles peuvent déjà travailler sur l'offre qualitative, sur le chemin. Alors, il y a toujours la possibilité d'offrir de nouveaux types d'offres, comme par exemple un truc tout bête, hein, mais sur le chemin des étudiants. En fait, quand, nous, on a étudié en fait, le chemin de chacun des étudiants. sur leur, de, leur, de leur logement jusqu'au lieu d'étude. Et on se rend compte clairement sur tout le chemin, en fait, on est vraiment sur ce bourbier alimentaire. Donc, il suffirait aussi qu'il y ait quelques points type charrette de fruits et légumes, par exemple. Ça, c'est des petites choses qu'on pourrait trouver dans des grandes villes et qu'on ne va pas trouver dans une ville comme Montpellier. Améliorer le parcours étudiant, en fait, l'idée, c'est aussi d'essayer de penser comme étudiant. Actuellement, dans les villes, on commence à parler de parcours enfant. Donc là, c'est un petit peu la même logique, hein, de se mettre à la place de l'étudiant et d'essayer de l'aider à se faire plaisir et que les lieux de course, finalement, soient aussi des lieux de vie de quartier.
3: Vous parlez, vous citez l'exemple de Lyon, qui a mis en place donc une convention, c'est ça, une convention multipartenariale. Vous pouvez nous en parler très rapidement parce qu'on est, on
1: oui,
3: est au
1: alors,
3: bout.
1: Donc Lyon, effectivement, c'est un cas hyper intéressant parce qu'ils ont mis en place donc avec plusieurs partenaires, parce que ça peut pas se faire tout seul. Voilà, il faut vraiment avoir une approche qu'on a appelée systémique avec plusieurs types d'acteurs autour de ces questions alimentaires. Et donc ils ont travaillé avec aussi les producteurs locaux et notamment l'association de producteurs en agriculture biologique. Et donc, ce qu'ils ont mis en place, c'est à la fois, en fait, à travers les magasins, commerces de proximité alimentaire, qui distribuent, en fait, plutôt, évidemment, des produits plutôt sains, locaux, un système, en fait, de monnaie locale, dans lesquels les étudiants donc, peuvent clairement identifier le magasin qui passe par la monnaie locale. Ça leur permet, donc, de pouvoir donc, avoir accès à des fruits et légumes bio, de moins cher. Et puis, parallèlement, il y a eu aussi une partie de sensibilisation de façon générale à donc l'alimentation locale, s'alimenter de façon saine, durable, etc. Et en fait, ce qui a été montré, c'est que lorsque on met les deux types d'actions en interaction, eh bien là, ça change véritablement les comportements. Donc ça veut dire que si on agit que sur la prévention, l'information ou que sur l'aspect financier, eh bien ça suffit pas. Il faut vraiment les deux dimensions.
3: Un grand merci à toutes les deux d'être venues nous partager cette
1: merci
3: étude, cette étude passionnante qui en plus était à Montpellier, ça c'est assez génial. À bientôt et donc on passe maintenant à notre séquence reportage. Aline, tu es retournée au pôle Chimie Ballard et cette fois tu étais en compagnie de Sarah Cavalieret.
2: Oui, et on va à nouveau parler d'énergie en allant visiter la plateforme de piles à combustible et électrolyse. Ici, on convertit et on stocke de l'énergie via l'hydrogène. Ces piles à combustible, qui équipent déjà certaines voitures, pourraient pourquoi pas s'étendre à d'autres secteurs de la mobilité, comme le transport aérien, avec peut-être bientôt des avions qui pourraient bénéficier de cette énergie décarbonée.
0: Ici, nous sommes dans la plateforme de piles à combustible et électrolyse, qui relève de notre laboratoire, à l'ICGM, donc l'Institut Charles Guérard de Montpellier, en particulier dans le département chimie des matériaux, nanostructures et matériaux pour l'énergie. Et donc ça fait partie vraiment de notre groupe, c'est un sous-groupe dans ce département qui travaille sur ces types de dispositifs pour la conversion et le stockage de l'énergie via l'hydrogène. Nous avons plusieurs bancs de tests en pile à combustible. Donc la pile à combustible, c'est un dispositif qui utilise de l'hydrogène comme combustible, qui va réagir de façon indirecte avec l'oxygène de l'air pour produire de l'énergie. Donc c'est une énergie propre qui n'émet pas de CO2. L'unique émission qu'on a, c'est de l'eau. Donc on forme, la réaction est hydrogène avec oxygène de l'air, forme énergie et eau. On a différents types de piles. Donc, en général, on a des gaz, on a besoin de l'hydrogène et de l'oxygène, qui sont en plus à une certaine température et humidité relative. Donc on a des tuyaux qui amènent ces gaz pour réagir dans le cœur du dispositif, qui est l'assemblage membrane électrode. Et c'est celui sur lequel, au labo, nous travaillons, donc pour préparer les électrodes, les catalyseurs et les membranes. En fait, le cœur de cette pile, celui qui fonctionne, c'est l'assemblage membrane-électrode. Donc, c'est une membrane en sandwich entre deux électrodes et c'est eux qui vont faire la réaction qui va donner de l'énergie. Et tout se met dans une cellule. Donc, on la voit ici. Donc, on la clipse, on met au milieu l'assemblage membrane-électrode et on clipse cette grosse cellule avec des tuyaux où on fait passer les gaz. Donc, il y a l'hydrogène et l'oxygène, et il y a de l'eau qui sort. Et aussi, on a, tu le vois, c'est une cellule métallique parce qu'on a besoin de faire passer un courant. On va brancher électriquement la pile et le reste, c'est des tuyaux pour l'approvisionnement des gaz et la sortie de l'eau. Donc on voit la partie entre blanche et jaune qui est une membrane et on voit vraiment c'est comme un mini sandwich qu'on va mettre dans cette cellule et qui va faire cette réaction électrochimique, donc d'oxydation de l'hydrogène via l'électrochimie qui donne des électrons, donc un courant et de l'énergie. On a différents types de cellules de différentes tailles, donc ils vont délivrer donc des puissances différentes. Et aussi ce qu'on fait selon les différentes applications, c'est qu'on peut aussi former des stacks. Donc il y a des stacks importants qu'on n'aura pas au niveau de laboratoire, ici on en a des petits, mais des stacks importants qui sont utilisés pour délivrer des puissances encore plus grandes pour des applications qui peuvent être la voiture, encore plus grande la mobilité lourde, donc le camion, le train, et on a des projets même pour des avions.
2: Du coup, c'est ce que vous testez sur ces bancs de test, c'est quoi? C'est l'efficacité de ces piles?
0: Exact, l'efficacité, nous parlons en termes plus scientifiques de performance. Donc on fait des matériaux pour avoir un bon rendement énergétique, mais aussi quelque chose de très important, c'est la durabilité. Donc il y a des bancs de test qui sont dédiés à des protocoles spécifiques qui durent des semaines et des semaines pour faire voir la durabilité de nos matériaux. Parce que, bien sûr, cela dépend de l'application. Si on veut, par exemple, des applications dans la mobilité, légère ou lourde, donc dans les voitures, dans les transports, c'est clair qu'il faut des matériaux de plus en plus stables et durables dans le temps.
2: Et quand on parle de moteur à hydrogène, c'est ce procédé-là dont on parle ?
0: Tout à fait. Ça existe tout à fait. Donc le premier, c'était la Toyota Mirai, qui existe déjà depuis 2015 et donc qui est vendue au Japon. Il y a des voitures à hydrogène aussi en Californie, aux États-Unis, et un peu en Allemagne. C'est pas très répandu, mais même en France, il y a des taxis à Paris qui fonctionnent à l'hydrogène.
3: Et j'accueille maintenant notre invitée des trois dernières minutes, Marie Péquignot, bonjour.
5: Bonjour.
3: Bienvenue dans Allume la Science. Donc vous êtes directrice opérationnelle de Génopolis. Génopolis, c'est une unité d'accompagnement à la recherche dédiée à la médiation scientifique. Et vous allez donc nous présenter la Nuit méditerranéenne des chercheuses organisée ce vendredi de 16h30 à 22h30 au lycée Joffre. Pour commencer, est-ce que j'ai tout bon sur les informations pratiques ?
5: Tout à fait.
3: Parfait. Alors est-ce que vous pouvez nous expliquer ce que c'est que cet événement, la Nuit méditerranéenne des chercheuses ?
5: Alors c'est un événement qui fait partie de la Nuit européenne des chercheurs, puisqu'on est financé par l'Europe. Elle rassemble 140 acteurs et actrices de la recherche. Alors on dit Nuit méditerranéenne des chercheuses pour rappeler qu'il y a des femmes en science et qu'il faut venir quand on est des femmes et qu'on aime la science. Mais il y aura aussi des chercheurs et puis il y aura aussi de nombreux métiers en fait. Il y aura aussi des ingénieurs et des ingénieureux. Il y aura aussi des techniciens, des techniciennes, des gestionnaires. Et c'est justement le but de rapprocher le public et les acteurs de la recherche pour partager la passion, pour montrer qu'il y a plein de métiers différents si on avait envie de participer à la recherche. Voilà, c'est vraiment une soirée de partage et de passion.
3: Alors justement, comment on la partage cette passion ? Qu'est-ce qui va se passer pendant cette soirée ?
5: Alors il y en a pour tous les âges et pour tous les goûts, de 5 à 150 ans. Vous avez, donc tout est gratuit, et s'il y a sous forme d'atelier par exemple, vous pouvez vraiment interagir, faire des petites expériences. Vous avez des jeux de société, des jeux de cartes, ce genre de choses. Vous avez des conférences vulgarisées, vous avez des expositions, et puis vous avez des speed meetings, où là, c'est vraiment vous êtes en face, c'est comme un speed dating, vous êtes en face d'un acteur de la recherche, vous lui posez toutes vos questions pendant 10 minutes, et ensuite vous changez et vous envoyez 5 comme ça dans l'heure.
3: D'accord, ils répondent directement à vos questions, juste pour
5: exactement.
3: Vous.
5: Exactement. C'est... comme toutes les questions qui vous viennent.
3: D'accord, donc vous l'avez un peu précisé, c'est de 7 à 77 ans ou même 7 à 107 ans. Donc
5: 5. On a quelques ateliers à partir de 5 ans.
3: et donc on le rappelle, c'est gratuit, c'est ça ?
5: Tout à fait. On est une unité publique et le but, c'est que tout le monde puisse venir.
3: C'est un événement annuel ou c'est ponctuel ?
5: Alors c'est un événement qu'on espère annuel. L'année prochaine, ça aura lieu, puisqu'on est financé au moins pour 2 ans. Et de toute façon, c'est quelque chose qu'on avait commencé l'année dernière sans être financé, qui a très très bien marché. Et du coup, on a vraiment envie de pérenniser, de que ce soit un rendez-vous pour tous les Montpelliérains et au-delà.
3: Et on souhaite beaucoup de succès à cette super initiative. Merci beaucoup Marie Péquignot.
5: Merci à vous.
3: Allume la science, c'est fini pour aujourd'hui. Un grand merci à Tom Chevalier pour la réalisation de cette émission. On se retrouve la semaine prochaine. D'ici là, restez branchés.
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1: Happy Hour, l'émission la plus rythmée de la bande FM sur Divergence FM 93.9. Du blues, de la soul, du rhythm and blues, du vrai rock and roll. Une heure de découverte, de pépites et de 45 tours jukebox devenus collectors. Aujourd'hui, notre émission sera en partie consacrée à un musicien talentueux, comme je l'ai dit, malchanceux, c'est Billy Lee Riley. Alors Billy Lee Riley, effectivement, était plein de talent, et il faut dire que Sun, le label mythique Sun, lui doit beaucoup, parce que lorsqu'il va présenter sa démo à Sam Phillips, Sam Phillips, pour l'instant, est un peu tout à fait à ses débuts. Et il va être séduit à la fois partiellement par le chanteur, pas trop d'ailleurs, mais surtout par le preneur de son, Jacques Clément, qui avait fait l'enregistrement. Et par conséquent, il va tout simplement embaucher Jacques Clément. Billy Lee Riley, Rock Me My Baby.

pour son deuxième album, donc paru chez Sun à ce moment-là, eh bien, Billy Lee Riley va rentrer en studio le 11 décembre 1956. Il est accompagné par Roland James à la batterie, à la guitare, pardon, Marvin Pepper à la basse, Jerry Lee Lewis au piano et Jimmy Van Eaton à la batterie. Le résultat, ce sera tout simplement le frénétique Flying Saucer Rock'n'Roll, un véritable hymne rockabilly.

La semaine dernière, dans l'émission consacrée à Aretha Franklin, vous avez été nombreux à manifester votre intérêt pour la soul music. Alors, eh bien, dorénavant, aucune raison de ne pas vous faire plaisir. Et par conséquent, je suis allé fouiller vraiment dans mes archives et mes 45 tours de l'époque, car en effet, j'étais collectionneur 45 tours soul music, quelques petites perles, et parmi celles-ci, pas mal, bien sûr, de découvertes. Ici, on va le faire avec Rudy Andrews, la chanteuse soul de Hollandale dans le Mississippi, de son véritable nom Ruby Stackhouse. Eh bien, Ruby Andrews va enregistrer en 1968 sur un label vraiment confidentiel Zodiac, mais qui fera beaucoup pour la soul et le rhythm and blues, le titre Just Loving You.

Bien entendu, l'émission demeurera aussi, hein, vraiment, elle sera portée, on va dire, par le rock ou le rockabilly, et on va aller chercher du rockabilly cette fois très loin, très très loin. On va partir en Australie avec le chanteur donc de rockabilly Wes Putsey et son groupe Sonic Ace, et le titre Jitterbug.

Retour à Billy Dee Riley, en effet, il va donc malgré tout intéresser Sam Phillips, tout autant par son jeu de guitare d'ailleurs que par sa maîtrise vocale. Et par conséquent, pour l'album suivant, malgré tout, Sam Phillips décider que le groupe va devenir un des accompagnateurs global, on va dire, du label Sun. Il s'appelle donc les Little Green. Et ils ont donc la vocation d'accompagner les chanteurs, sauf que dans le groupe qu'on a écouté, il y avait Jerry Lee Lewis. Eh bien, Jerry Lee Lewis va concurrencer, même plus que concurrencer, Billy Lee Riley, parce que pour l'album suivant, qui s'appelle, avec le titre Red Hot, eh bien, cet album va commencer à décoller un peu. Et à ce moment-là, malheureusement pour Billy Lee Riley, Sam Phillips va sortir en même temps le célèbre tube de Jerry Lee Lewis, Green Balls of Fire, à tel point que, enthousiasmé par Jerry Lee Lewis, eh bien, Sam Phillips, qui distribue lui-même les disques, va donc demander aux stations de radio, aux DJ, de ne pas passer l'album de Terry Lee Riley, mais de lui préférer tout simplement, effectivement, l'album de Jerry Lee Lewis. Alors, on va quand même nous écouter Billy Lee Riley avec le titre de cet album Red Hot.

Dans la soul music, on a considéré qu'il fallait classer la soul avec deux principaux courants, celui du nord, le Northern Soul, et puis aussi, eh bien, évidemment, celui du sud. Donc, on va retrouver celui du sud avec la soul woman d'Alabama, Ella Cooper, qui, elle, ne fera que quelques singles avec le titre « Let Our Love Grow Higher ».

Les réputations se font parfois dans le domaine du rock ou du rockabilly sur des incertitudes, on va dire, tiens, on va prendre celle de Ray Harris. Alors certains affirmeront qu'il était né dans la même ville qu'Elvis, à Tupelo. Rien n'est certain, car il y a au moins 3 ou 4 versions différentes. Eh bien, ça fut malgré tout un des premiers rockers de chez Sun. Seulement 2 singles, malheureusement. Sam Phillips l'utilisera après comme guitariste, jusqu'à ce que, lassé de cela, il devienne producteur sur le label E-Records. Ray Harris, 1956, Come On Little Mama.

country maintenant avec Johnny Horton. Alors, à ses débuts, il va prendre, pour des raisons que j'ignore, le nom de The Singing Fisherman. Il va faire des débuts tout d'abord chez Carmack, puis chez Abbott en 52, Mercury en 53, et des kyrielles de labels. C'est peut-être celui qui a eu le plus de labels à son actif. Et il faut dire que, évidemment, il n'a pas eu de chance, lui, parce que, tout simplement, lors d'un concert, alors qu'il était sur la route de Nashville, eh bien, il va s'endormir au volant et il va donc se tuer dans cet accident. Ils étaient plusieurs dans la voiture, les autres furent blessés, lui fut amené à l'hôpital. Malheureusement, malgré les soins prodigués, eh bien, il va donc décéder. C'était en 1960. Johnny Horton, The Woman I Need.

Et oui, comme toutes les semaines, on aura donc maintenant notre hommage à Johnny. On va le faire avec un titre qui à l'origine était d'un bluesman, Willie Dixon. Johnny en fera Va-t'en, et le titre original de Willie Dixon sera My Babe. On va écouter donc les deux morceaux enchaînés, Va-t'en par Johnny et My Babe par Willie Dixon.

retour à la soul music, encore une fois, avec, on pourrait dire, presque l'éternelle Betty Everett. Elle va débuter en 1963 avec le titre « By My Side », avant de former le célèbre duo avec Jerry Butler en 64, et l'éternel titre, on va dire, « Let It Be Me ». C'est avec lui, d'ailleurs, qu'on va la revoir en 2000, donc 40 ans après, pour le concert historique PBS Doo-Wop 51, Betty Everett, Wandering.

Doo-wop maintenant avec le groupe The Drifters. Alors c'est peut-être un des groupes les plus célèbres. Il faut dire que les Drifters, ils ont vu défiler auprès d'eux donc deux figures majeures du rhythm and blues, Clyde McFather à leur début en 53 et ensuite Ben King en 59 et 60. The Drifters, Drip Drop.

Billy Lee Riley n'eut vraiment, vraiment, jamais, jamais de chance chez Sun. En effet, lors de la sortie de son quatrième album, donc chez Sun, en 45 tours bien sûr, une nouvelle fois, Sam Phillips sort en même temps un album de Jerry Lee Lewis. Alors, Sam Phillips fait la promo de l'album de Jerry Lee Lewis, et excédé par cela, Billy Lee Riley va décider de quitter Sun, et il va partir chez Bluebird, et puis chez RCA. Il reviendra malgré tout chez Sun Records, non pas à la demande de Sam Phillips, mais à la demande de son ingénieur du son, Jack Clement, pour devenir l'accompagnateur de chanteur de blues, le chanteur de blues Sonny Burgess, parce que lui est harmoniciste, et il lui faut forcément un groupe avec un guitariste, et il fera donc appel, Jack Clement, à tout simplement Billy Lee Riley. Billy Lee Riley, Pearly Lee.

Élevée par sa grand-mère, Judy Clay va débuter dans le gospel avec les Dream Car Singers, avant de créer le premier duo interracial, cette fois-ci avec Billy Vira en 1967. Sa voix n'était pas indifférente à la fois et aux chanteurs de soul et également aux maisons de disques, parce qu'elle fut aussi vocaliste auprès de pas moins que Ray Charles, Aretha Franklin ou Wilson Pickett. Judy Clay, It Ain't Long Enough.

Et maintenant, une petite pépite, puisqu'on va les retrouver un 45 tours, on va dire, des années 40-45. C'est sur le label Black and White, référence 767. Sur ce label, eh bien, ce sera donc Jack McVie. Il va, lui, débuter comme au banjo, comme papa, et puis après, ça lui plaît pas trop le banjo, c'est qu'un accompagnement. Il va donc s'orienter et se spécialiser dans les cors avec les saxophones. Il sera multi-instrumentiste, clarinettiste, sax ténor, sax baryton. Il finira chef d'orchestre et chanteur de rhythm and blues dans les années 46. On va le retrouver donc sur ce fameux 45 tours Black and White, sur la face B, Minor Boogie, et sur la face A, Jack's Boogie.

Parmi les précoces chanteurs et chanteuses du rock'n'roll, on va retrouver évidemment Brenda Lee, premier radio-crochet à l'âge de 6 ans. Elle va devenir ensuite une des plus grandes stars des années 60, figure de proue du label Decca. Elle enregistrera son premier 45 tours à l'âge de 9 ans. Et oui, 9 ans. Brenda Lee, Rock the Bop. Well,

Retour à la soul music avec Anne Sexton. Alors elle a été repérée par le compositeur David Lee en 1971 et il va composer pour elle ce qui sera son premier véritable succès, You Have Been Gone Too Long. Tu es parti trop longtemps.

Encore un artiste de chez Sun, Ray Smith. Il fera ses débuts discographiques chez Sun avec ses Rock'n'Roll Boys avant d'enregistrer sur une kyrielle de labels Jude, Infinity, Smash, VJ, etc., etc. Et puis en 1979, lassé de voir que le succès a disparu parce que il y a eu la vague yéyé, la vague pop, et par conséquent, eh bien, il va tout simplement mettre fin à ses jours. Il s'est suicidé en 1979. Ray Smith, Rockin' Little Angel.

Et on va terminer l'émission avec notre fil conducteur du jour, Billy Lee Riley, qui, lui, tout simplement, considérera que c'était sa vocation. Born to be a rocking man, suivi de Fast Living. Pour terminer l'émission, on se retrouvera donc la semaine prochaine pour un nouveau numéro de Happy Hour. Bye bye, à la semaine prochaine.

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